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0: Qu'est-ce que c'est que cette chose-là?
1: Ça n'est pas une chose, ça vole. C'est un avion. 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
0: Comment? Tu es tombé du ciel?
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0: Ah, ça, c'est drôle. 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
4: Il est 7h à Paris, 5h en temps universel.
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4: Bonjour à vous, bienvenue. RFI Matin commence, c'est maintenant. Ravi de vous retrouver en ce jeudi 17 septembre. On sera beaucoup à l'écoute de la colère qui gronde face à l'augmentation des prix des carburants. Et la grogne se fait entendre en Syrie, mais aussi à Marseille, en France. Et puis, le rapprochement Union Européenne-Canada à la une aussi ce matin. Bonjour Nathalie Miché.
5: Bonjour Andréane, bonjour à tous.
4: C'est à la une de votre journal, l'UE qui propose donc ce statut inédit de membre associé à Ottawa.
5: Oui, l'invitation lancée par la présidente de la Commission européenne suscite le courroux de Donald Trump. Les Canadiens, eux, attendent de voir. Certains redoutent une perte de souveraineté. Nous irons à Montréal. Autre cible de la colère du président américain ces dernières heures, le patron de la Réserve fédérale qui vient de décider de revoir à la hausse le taux directeur. C'est une première depuis 3 ans. Et l'objectif, c'est de ralentir l'inflation. Un vent de psychose en Afrique du Sud après les meurtres de 8 femmes en moins de 3 mois près de Johannesburg. Parmi les pistes envisagées, celle d'un tueur en série. Reportage à suivre lors d'une marche étudiante en mémoire des victimes. Je suis solidaire avec Ceuta, mais aussi avec les migrants. Les explications en Espagne de Kylian Mbappé, critiqué pour n'avoir porté qu'à moitié un t-shirt arborant un message de soutien aux habitants de l'enclave espagnole.
4: Après Ursula von der Leyen, le Premier ministre canadien sera aujourd'hui devant le Parlement européen.
5: Invité d'honneur à Strasbourg, Marc Carney va à son tour prononcer un discours devant les eurodéputés et certainement confirmer la volonté de rapprochement exprimée hier par la présidente de la Commission européenne, Ursula von der Leyen, qui a annoncé un projet de statut d'État membre associé pour le Canada, statut qui pour l'heure n'existe pas. Pour Ottawa, l'objectif en pleine guerre commerciale avec les États-Unis, c'est de miser sur des partenaires de confiance. Mais pas question non plus de foncer tête baissée. À Montréal, Nafi Alibert.
6: À Strasbourg, l'annonce a déclenché une ovation, mais de ce côté-ci de l'Atlantique, elle soulève déjà quelques questions, car personne ne sait exactement ce que voudrait dire un Canada membre associé de l'Union européenne. Première inquiétude, la souveraineté. L'opposition conservatrice en fait déjà sa ligne rouge. Pas question de laisser Bruxelles imposer ses règles au Canada, prévient le chef conservateur Pierre Poilievre, une méfiance qu'il exprimait déjà la veille en français cette fois, sans remettre en cause le rapprochement avec l'Europe.
7: Malgré le fait qu'on supporte le libre-échange et la coopération en défense avec l'Europe. Nous ne supportons pas l'idée de forcer les Canadiens de payer les taxes et les impôts au gouvernement en Europe, de suivre des lois européennes.
6: À ce stade, pourtant, ces scénarios ne figurent dans aucun dispositif. Ottawa le répète, cette nouvelle relation reste à définir. Et si le gouvernement salue une future alliance beaucoup plus solide et ambitieuse avec l'Europe, il évite soigneusement de reprendre l'expression de membre associé dans ses communications, une prudence qui colle assez bien à l'opinion, puisque 8 Canadiens sur 10 veulent aller plus loin avec l'Europe, mais en restant hors de l'Union. Nafi Alibert, Montréal, RFI.
5: Et sans surprise, Donald Trump, lui, est opposé à cet éventuel statut d'État membre associé au sein de l'UE pour le Canada. Il dénonce une idée ridicule, un acte hostile et menace de rompre les relations commerciales avec les Européens.
4: Autre sujet érigé en priorité par la présidente de la Commission européenne, l'intelligence artificielle.
5: Ursula von der Leyen dit vouloir réunir les grands acteurs de l'IA en vue de ralentir l'essor des modèles les plus risqués. Mais dans cette révolution technologique, l'Europe cherche aussi à développer ses propres outils, une question de souveraineté stratégique. Car peu importe les craintes pour l'humanité, près de 90% des entreprises aujourd'hui font appel à l'intelligence artificielle. Un débat central à Paris, au salon du Big Data, où s'est rendue Alice Froussard.
8: L'assurance maladie, le ministère de l'Intérieur ou encore l'Agence spatiale européenne. Les clients de Swadeo, cette entreprise française spécialisée dans la data, sont publics, sont sensible. Il fallait donc trouver des solutions pour utiliser l'intelligence artificielle sur leurs données sans nécessairement les envoyer vers les grands modèles américains. Hasdin Benjebour est le président et fondateur de Swadeo.
9: La souveraineté, c'est le sujet le plus important du moment pour la France et l'Europe. La souveraineté, c'est quoi? C'est d'abord faire confiance à la force vive de ce pays. Il y a dans ce pays des gens brillantissimes. Il faut laisser venir les nouveaux entrants.
8: Il le précise, être souverain, ce n'est pas uniquement faire le choix national. C'est surtout garder une liberté de choix. Une manière de ne pas dépendre uniquement des acteurs non européens, précise Wafa Amal de Prism AI, une start-up française qui développe des intelligences artificielles génératives pour les entreprises.
10: Pourquoi c'est important? Parce qu'aujourd'hui, avec le contexte géopolitique, on se retrouve dans des dépendances technologiques très très fortes qui font que du jour au lendemain, on peut se retrouver à ne pas pouvoir servir nos clients parce qu'on a été dépriorisé par tel ou tel fournisseur, notamment américain ou chinois.
8: Et tous le précisent, cela prendra du temps, il faut que les gouvernements suivent, que les entreprises et la société s'adaptent. La souveraineté ne s'achète pas, elle se construit.
5: Alice Froussard du service éco de RFI. Aux États-Unis, OpenAI promet plus de transparence sur les dérapages de ses outils d'intelligence artificielle. Le créateur de ChatGPT s'engage même à communiquer systématiquement et il révèle plusieurs incidents récents. Deux modèles d'IA en phase de test en réseau fermé ont notamment pris l'initiative de se connecter à Internet pour faire intrusion sur plusieurs sites et plateformes.
11: Les États-Unis, où pour la première fois depuis 3 ans, la Banque centrale revoit ses taux d'intérêt à la hausse.
5: Le patron de la Réserve fédérale américaine, Kevin Warsh, a décidé d'augmenter le taux directeur d'un quart de point pour atteindre une fourchette entre 3,75 et 4%. Décision à l'opposé des injonctions de Donald Trump qui a réagi en accusant les dirigeants de la Fed de vouloir lui nuire autant que possible. Lui réclame des taux très bas pour faciliter l'accès au crédit, stimuler la consommation et les investissements. Mais pour la Fed, il faut absolument juguler l'inflation. Depuis Washington, les explications de Vincent Sourillot.
12: L'analyse de Kevin Warsh, c'est que l'économie américaine se porte plutôt bien. Dépenses intérieures, productivité, investissements robustes. En revanche, il faut enrayer la hausse des prix. C'est la responsabilité de la Fed. Et c'est pourquoi elle a choisi de remonter ses taux.
13: L'inflation reste élevée et les mesures que nous prenons aujourd'hui vont soutenir un retour au bon moment à notre objectif de 2%. Nous sommes et nous serons les garant de la stabilité des prix.
12: Le paradoxe, c'est que cette inflation tient directement aux décisions de Donald Trump. Droit de douane et guerre en Iran. Tout le monde sait d'ailleurs que le président américain ne voulait pas de cette hausse des taux. Il n'a pas été entendu et Kevin Warsh en profite pour réaffirmer l'indépendance de son institution.
13: Nous restons dans notre rôle, car l'indépendance marche dans les deux sens. Nous laissons aussi dans leur rôle les gens qui mènent la politique commerciale ou fiscale. C'est comme ça que je peux me présenter devant vous et appeler les choses par leur nom.
12: La Fed va-t-elle de nouveau hausser ses taux d'ici à la fin de l'année? C'est très probable. 16 des 18 cadres de la Réserve fédérale anticipent une nouvelle augmentation qui porterait ses taux juste au-dessus de 4%. Vincent Sourillot, Washington RFI.
11: Et le bras de fer entre Donald Trump et la Réserve fédérale américaine au sujet de l'augmentation des taux, on en reparle à 8h16, heure de Paris dans aujourd'hui l'économie. RFI 7h08 à Paris. En France, face à la flambée des prix des carburants, le gouvernement tente de désamorcer la colère sociale.
5: Le Premier ministre Sébastien Lecornu a décidé de prolonger jusqu'à la fin de l'année les aides sectorielles accordées notamment aux pêcheurs et aux agriculteurs. Une réponse aux appels à manifester qui envahissent les réseaux sociaux. Mais partout dans le monde, en réalité, la hausse des prix des carburants provoquée par la guerre au Moyen-Orient suscite le mécontentement, surtout pour le diesel et le fuel dont les tarifs augmentent encore plus vite que celui de l'essence. Claire Fage.
14: Flambée des cours du pétrole, destruction de capacités de raffinage dans le Golfe et en Russie, embargo russe sur les exportations de diesel. Tout se conjugue pour mener à une inflation mondiale record de ce carburant dont dépendent encore beaucoup de secteurs professionnels dans le monde. Les pêcheurs français viennent de lever momentanément les blocages de dépôts pétroliers dans le sud du pays en attendant une réunion ce jeudi à Paris. Mais leur exaspération n'est pas isolée. En Bolivie, des centaines de paysans ont défilé au début du mois pour contester le doublement par décret des prix du diesel très utilisé dans les transports routiers, ce qui provoque en cascade une forte inflation alimentaire. Les manifestations se multiplient en Syrie contre la hausse du pain, mais aussi du mazout, autrement dit du fuel, un carburant de la même famille. Aux États-Unis, les prix du diesel ont battu un nouveau record à plus de 6 $ le gallon, alors que les engins agricoles s'activent dans les États du Midwest et que dans les États du Nord, on doit remplir les chaudières de fioul avant l'hiver. Le mécontentement des Américains pourrait, lui, se traduire dans les urnes lors des élections de mi-mandat.
5: Claire Fage, et à retenir également ce matin cette nouvelle étape dans la normalisation des relations entre le Maroc et Israël. Les deux pays ont l'intention d'ouvrir des ambassades dans leurs territoires respectifs, annonce faite par le ministre israélien des Affaires étrangères après une réunion à New York avec son homologue marocain.
4: La peur et l'indignation en Afrique du Sud après une série de féminicides près de Johannesburg.
5: En l'espace de 3 mois, les corps de 8 femmes ont été retrouvés dans un même périmètre, un rayon de quelques dizaines de kilomètres. Sans que cette piste ne soit confirmée, la crainte d'un tueur en série gagne la population et avec elle la colère devant l'ampleur des violences contre les femmes. À Pretoria, Valentin Hugues, des étudiants se sont rassemblés pour rendre hommage aux victimes.
15: Les étudiants sont habillés en noir et tiennent une bougie entre leurs mains. L'heure est au recueillement alors qu'une série de féminicides frappe la région et instaure un climat de peur, explique Sepangra Bazé, étudiante de 22 ans.
16: Je n'ose même plus prendre un Uber toute seule. Et même en groupe, j'ai peur de marcher dans la rue. Car si on est entre femmes, on se sent en danger. Il y a un sentiment de peur. On se demande si on sera la prochaine. Parfois, on se dit même, pourquoi est-ce que je suis en vie si de toute façon, je vais finir par être tuée ?
15: Selon l'association Women for Change, 15 femmes sont tuées chaque jour en Afrique du Sud. Umpile Mapoti, étudiante en architecture, espère que sa génération pourra changer les choses.
17: Je suis fatiguée parce qu'on prend la parole depuis des années. Ça fait même des décennies que les femmes ne sont tout simplement pas prises au sérieux dans ce pays. Mais voir tous ces étudiants aujourd'hui, c'est vraiment touchant. Ça redonne un peu espoir. L'espoir qu'un jour, on parvienne à changer les choses d'une manière ou d'une autre. Mais ce changement ne peut venir que de nous.
15: À la fin de la cérémonie, les bougies sont regroupées pour former un grand cœur en hommage aux victimes de féminicides. Valentin Hugues, de retour de Pretoria, RFI.
4: Pris dans une polémique très politique en Espagne, Kylian Mbappé répond à ses détracteurs.
5: Avant un match de Liga mardi à Elche, l'international français du Real Madrid s'était abstenu de totalement dérouler sur son torse un t-shirt distribué par son club et portant un message de soutien aux habitants de Ceuta, l'enclave espagnole du nord du Maroc, frappée par une crise migratoire. Vinicius Junior et Ibrahima Konaté avaient fait de même et depuis, eh bien, les trois joueurs sont vertement critiqués. À Madrid, Pierre Chaperon.
18: Après le silence, l'explication. Dans un entretien au quotidien sportif AS, Kylian Mbappé revient sur ce t-shirt de soutien à Ceuta porté à moitié avec ses coéquipiers Vinicius et Konaté.
19: Je suis de tout cœur avec les habitants de Ceuta, mais je voulais aussi avoir une pensée pour tous les migrants qui ont perdu la vie, qui vivent eux aussi dans des conditions très dures. Je ne veux pas faire de hiérarchie dans la souffrance.
18: Leur geste avait indigné la droite, l'extrême droite et une partie des réseaux sociaux. Ici en Espagne, derrière ce t-shirt, une association patronale valenciane avec le feu vert de l'organisateur du championnat, la Liga. La politique s'invite une fois de plus dans le football, une mauvaise chose pour Federico, 55 ans.
20: Le football, ça déborde toujours sur tout. Si on veut défendre Ceuta, il y a mieux que le foot, prendre des mesures concrètes.
18: Reste à savoir si les explications de Mbappé suffiront. Le Real Madrid assure que chacun était libre de porter ou non ce t-shirt, mais le président de la Liga, Javier Tebas, avait critiqué les trois joueurs et certains supporters appellent à les siffler. Pierre Chaperon, Madrid, RFI.
5: Et sur le terrain en Liga, le FC Barcelone qui fonce comme un bulldozer. 6 victoires en 6 matchs. Hier soir, les Catalans ont remporté leur rencontre contre Santander 7-2 avec un triplé du capitaine brésilien Rafinha.
4: Le journal des sports dans une petite demi-heure sur RFI. Et dans une heure, on sera en Syrie avec près de 40% d'augmentation. Les prix du carburant explosent et cela a poussé des milliers de personnes dans les rues de plusieurs villes syriennes. Premier test pour les autorités du pays, nous dira Abla Junaidi. Et à 9h, on entendra les professionnels à Marseille, dans le sud de la France, désespérés par ces prix à la pompe.
21: On atteint les 60 €, quoi. Alors qu'avant, avec 40 €, on faisait largement le plein d'essence, quoi.
4: Et en ce jeudi 17 septembre, au matin du discours de Marc Carney, Premier ministre canadien à Strasbourg devant le Parlement européen, on s'intéresse à ce rapprochement bien engagé entre l'UE et le Canada qui s'est vu hier proposer le statut inédit de membre associé de l'Union européenne. Une proposition ridicule, dit Donald Trump. Nous, on va essayer de comprendre ce matin. On est à Montréal, à Strasbourg, et on en parle dans la Fabrique du Monde avec notre grand invité africain. Afrique. On parle d'un autre rapprochement, un dégel plus précisément, celui entre l'Algérie et le Mali. Luis Martinez, directeur de recherche au CERI, avec nous dans 30 minutes. Et puis, autre invité ce matin pour parler de l'intelligence artificielle, de ses appels à ralentir, des risques pointés notamment par les géants du secteur. Bonjour Arnaud Pontus.
0: Bonjour Andréane, bonjour à tous.
4: À 8h20, vous serez en ligne avec Michael Trazi, il est à San Francisco.
0: Oui, il est activiste franco-brésilien, fondateur du mouvement Stoppons la course à l'IA. Il a 30 ans, il a étudié les maths, l'informatique, l'IA, avant de s'inquiéter de la sécurité des systèmes d'intelligence artificielle. À San Francisco, donc tout près de la Silicon Valley, il réclame une pause dans le développement de l'IA. Le 22 juillet dernier, il s'est installé sur une chaise de camping devant le siège d'OpenAI, la maison mère de ChatGPT. Après quelques 8 semaines de mobilisation et après avoir parlé avec pas mal d'employés de la maison, il a suspendu son mouvement puisque maintenant que les géants de la tech américains appellent à ralentir le développement de l'IA, il estime qu'il faut agir pour obtenir un accord international. On en parle avec lui tout à l'heure.
4: À tout à l'heure Arnaud. RFI Matin, vous avez une partie du programme. On commence.
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4: L'été qui s'achève en France est le plus chaud jamais enregistré et selon des données sanitaires encore provisoires dévoilées hier par Santé publique France, au moins 8000 décès de plus par rapport à d'habitude ont été répertoriés, preuve supplémentaire que nos habitats et nos modes de vie sont loin, bien loin d'être adaptés au changement climatique et à ses effets. Alors, pour que ce sujet soit au cœur de la campagne présidentielle en cours en France, l'ingénieur Jean-Marc Jancovici lance une assemblée citoyenne. Bonjour Jérôme Bosman.
1: Bonjour Andréane, bonjour à tous.
4: Initiative baptisée Un commun accord. Qui va participer ?
1: 150 citoyens au total, tirés au sort parmi 200 000 numéros, puis sélectionnés pour être représentatifs de la population. Ils se réunissent une première fois ce week-end à Paris, puis 5 fois jusqu'en février. Ils sont pris en charge par un financement participatif qui dépasse ce matin 326 000 contributions. C'est déjà un succès, selon les organisateurs qui misent sur ce soutien pour être incontournable auprès des candidats à l'élection présidentielle. Une assemblée citoyenne qui s'invite dans une campagne électorale, c'est déjà une première en soi. Une plateforme en ligne est également ouverte à qui veut apporter sa contribution au débat. Car pour Jean-Marc Jancovici, c'est du consensus que naissent les solutions constructives et pas de ceux qui nous opposent.
22: Les conventions citoyennes ou les assemblées citoyennes ont fait leur preuve dans la capacité à réunir des gens qui viennent de tous bords, qui se connaissent pas et qui finissent par accepter de travailler ensemble, de se faire confiance et d'essayer de se mettre en position de responsabilité pour trouver, pour faire des propositions qui leur paraissent pertinentes.
1: Objectif donc, se mettre d'accord et pour cela, répondre, je cite, à quelques grands dilemmes de notre époque, nés du fait que nous commençons à toucher les limites de notre planète.
4: Par exemple ?
1: La voiture électrique. Faut-il l'acheter moins cher à l'étranger ou plus cher en France pour soutenir l'emploi, mais avec un pouvoir d'achat qui recule ? Faut-il ouvrir des mines de métaux sur le territoire pour réduire notre dépendance à la Chine ? Des dilemmes donc qui seront définis par les participants eux-mêmes. Un procédé classique selon Sandrine Ruiz, sociologue et spécialiste de la démocratie participative.
23: C'est la raison d'être des conventions citoyennes de se saisir de dilemmes et d'objets qui font controverse. Ce qui permet de ne pas s'éterniser dans des débats sans fin, c'est quand même que convention citoyenne, ça suppose à un moment des votes, c'est-à-dire des prises de position.
4: Et alors, Géraud, quel résultat peut-on attendre de ces débats ?
1: Pour tenter d'y répondre, estime Sandrine Ruiz, on peut déjà regarder les expériences similaires.
23: Les conventions citoyennes ont pu faire leurs preuves et c'est particulièrement le cas de la convention citoyenne sur la fin de vie qui a permis à des citoyens de contribuer à l'élaboration de 2 lois qui ont été votées ces derniers mois.
1: Car ce projet s'inspire surtout de la Convention citoyenne pour le climat mise en place par Emmanuel Macron en 2020. Or, si elle avait aussi abouti à une loi, climat et résilience en 2021, nombre de propositions citoyennes avaient été rejetées par l'exécutif, puis détricotées par le Parlement. Seulement 24 propositions sur 149 sont aujourd'hui appliquées selon une ONG. Le vrai marqueur du succès d'un commun accord sera donc la qualité des conclusions, puis la manière dont elles seront reprises, soit dans les programmes des candidats, mais 2 mois avant le premier tour, ils seront largement fixés, soit par les députés et les futurs députés, puisque des législatives suivront la présidentielle.
4: Jérôme Bosman pour la question d'environnement. Et n'oubliez pas sur RFI, notre rendez-vous dédié justement à l'environnement, l'émission C'est pas du vent qui s'intéresse aujourd'hui au sujet de l'écologie populaire qui fait le lien entre protection de l'environnement et justice sociale, partant du principe que les personnes les plus précaires subissent le plus le réchauffement climatique. C'est à écouter sur RFI 14h10, temps universel. Le phénomène avait été qualifié de vraie plaie début septembre par le préfet de police de Paris et la consommation de protoxyde d'azote explose en France. Ce gaz hilarant, surtout consommé par les jeunes. Et Patrice Faure précise en 2025, 1,178 tonnes bouteilles ont été saisies, soit 7 fois plus qu'en 2024. À partir du 1er février prochain, la vente de ce gaz sera certes interdite et la consommation passible d'un an de prison, mais il faut aussi sensibiliser parce que consommer du protoxyde d'azote présente des risques réels sur la santé. Cet été, dans le cadre des Journées républicaines de la jeunesse, des adolescents ont pu suivre des ateliers de sensibilisation animés par des policiers. Antoine Ellis y a assisté.
3: Une drogue, c'est pas que de la cocaïne.
6: Assis en demi-cercle, une vingtaine d'adolescents âgés de 12 à 17 ans écoutent avec un grand intérêt la présentation. Certains passent tous leurs étés dans ce centre gratuit. Le directeur Zacharia Fosso, brigadier chef de police, leur propose des activités sportives, des voyages, mais veut aussi les protéger des dangers comme le protoxyde d'azote.
7: On sait que c'est encore un peu tôt pouvoir consommer ce petit produit. Mais le but pour nous, voilà, la prévention, c'est que si un jour ils sont amenés à le rencontrer, ils se disent, le policier qu'on connaît m'en a parlé, je sais quel est le risque derrière. Planter cette petite graine qui fait que plus tard, voilà, ils auront ce message-là, quoi qu'il arrive.
6: Attirés par les effets euphorisants du produit, les consommateurs s'exposent à d'autres effets moins désirables, comme un manque d'oxygène ou une perte de connaissance, et à plus long terme, des troubles de la mémoire ou encore une perte de sensibilité. Après avoir bien intégré ces risques, chacun se munit d'un casque de réalité virtuelle immergé dans une soirée a priori banale. Ce garçon de 14 ans est dans la peau d'un personnage. Il doit prendre des décisions.
9: Alors, soit je reste à la soirée ou soit je rentre. La personne, elle est bourrée, celle qui conduit.
6: Tu l'as vu prendre du protoxyde?
9: Oui. Pour moi, c'est risqué, mais j'ai envie d'essayer pour voir ce qui se passe quand quelqu'un conduit avec du protoxyde. Et donc là, j'ai pris la voiture. Celui qui conduit, il est en train de prendre du protoxyde. Wow.
6: Malheureusement, tous les choix mènent à une issue tragique. Il s'est passé quoi, là?
9: On s'est fait écraser puisqu'il ne pouvait plus utiliser ses pieds. Il était complètement paralysé. Le camion nous a foncé dessus.
6: C'est Maxence Berton de la fondation Vinci Autoroute qui propose cette expérience. Il insiste sur une réalité, un dixième des moins de 35 ans a déjà inhalé cette substance et parmi eux, la moitié était au volant d'une voiture.
24: L'idée, c'était de pouvoir faire prendre conscience aux jeunes à travers ce film, de jouer un peu sur leurs émotions aussi et de faire en sorte que, en 7 minutes top chrono, ce qui est la durée du film, ils repartent vraiment avec le sentiment d'avoir été sensibilisés et aussi peut-être en tant que porteur de message auprès d'autres camarades qui pourraient soit prendre du protoxyde d'azote, soit être tentés à l'occasion d'une soirée.
25: Vous avez choisi quel choix ? On a fait d'abord...
6: L'atelier a convaincu ce groupe de filles.
25: Moi, je trouve que c'était bien fait et que c'était vraiment réaliste.
6: Et toi, tu connaissais déjà le protoxyde d'azote avant ?
25: Oui, mais j'ai jamais testé. Ça m'a juste fait réaliser que c'est dangereux. Déjà paralysé, on peut mourir.
6: Du coup, tu sais que t'en prendras jamais?
25: Jamais de la vie, hein. Franchement, jamais je vais prendre. Ça va juste me tuer bêtement.
26: La ville où j'habite, par exemple, je vais passer le soir avec ma sœur en voiture vers 23h et je les vois dans un coin, dans des parcs où il y a des enfants et tout. Moi, ça me dégoûte. C'est dégueulasse, on les voit, ils marchent comme ça et tout, on dirait des zombies.
6: Même si la vente est interdite aux mineurs, il est relativement facile pour n'importe qui de détourner l'usage de ce produit que l'on trouve notamment dans les siphons de Chantilly. En 2022, le nombre d'intoxications a triplé sur l'année et continue d'augmenter. Alors la vigilance du directeur Zacharia Fosso ne s'arrête pas à cette matinée de prévention.
7: C'est un fléau où pour certains, une fois qu'ils sont dedans, ils ne s'en rendent pas compte. Notre rôle aussi quelque part, c'est dire si jamais il y a des questions, si jamais il y a des interrogations, si jamais il y a un problème, on est là pour vous.
6: En cas d'urgence, il est crucial d'être pris en charge rapidement. Le gouvernement conseille de contacter les secours ou le numéro d'aide Drogue Info Service.
4: RFI 7h23 à Paris.
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4: Notre grand reportage du jour de François Louga à Alpha Blondy. On remonte le temps dans les années 70-80, en plein âge d'or musical de la Côte d'Ivoire. Époque devenue mythique que les anciens racontent avec émotion et qui résonne aujourd'hui dans l'esprit de jeunes passionnés. Lorsque les orchestres jouaient en direct à la télévision, les vinyles tournaient dans les salons, les Ivoiriens dansaient dans les rues, les maquis et les clubs, et les artistes remplissaient les salles bien au-delà des frontières du pays. Marine Janin a enquêté sur cet héritage. Tout de suite, un extrait de ce grand reportage.
8: d'or de la musique ivoirienne. L'âge d'or de la musique ivoirienne. Moi, je crois que c'est à notre temps, franchement, parce qu'il y avait des très grands artistes.

0: Cet homme, c'est l'homme à la voix d'or, le rossignol. Baïs Pinto, chanteur de légende, à la croisée de la soul, du rock et du funk, mais toujours appuyé à la musique traditionnelle bété. Lui qui a côtoyé tous les grands artistes des années 70 et 80, est désormais l'un des derniers témoins d'une époque dont il garde la nostalgie.
1: Ils sont partis avec leur musique, avec leur esprit, la plaque tournante, la musique africaine de la Côte d'Ivoire. Côte d'Ivoire, les Manon Dibango sont arrivés ici, se sont installés à la RTI, ils ont formé des artistes ivoiriens. Il y a eu plein de Bokana Maïga qui vient de décéder. Il était ici, on l'a pris, il a formé des Ivoiriens. Donc c'était l'âge d'or. Merci.

0: Coucou D-Rock, Alpha Blondie, un des extraits que vous entendrez dans ce grand reportage de Marine Janin, à écouter intégralement ce soir sur RFI 19h10, heure de Paris, à retrouver aussi sur notre site et notre application RFI Pure Radio.
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1: Samedi 19 septembre, c'est le grand final du festival Fulgurance à Kliuskla. C'est un événement gratuit. En septembre, le festival itinérant Fulgurance met le cap vers le bassin de la Confluence pour un voyage artistique et poétique entre Livron, L'Oriole et Kliuskla. Avec à son bord la compagnie de théâtre de rue Les Fugaces et les musiciens et musiciennes du Grand Chahut Collectif. Après 3 jours de rencontres et d'échanges avec celles et ceux qui font vivre le territoire autour de cette question « Mais qu'est-ce qui nous rend vivants ?» on se donne rendez-vous à Kliuskla pour une soirée conviviale et festive. Au programme, le spectacle de théâtre de rue en déambulation dans le village vivant de la compagnie Les Fugaces et le bal-concert de Frisette +++ accompagné des musiciens et musiciennes du Grand Chahut Collectif. Mais également la possibilité de faire les visites guidées de la fabrique de poterie de Kliuskla, une exposition de cartes postales sonores menée par le Grand Chahut Collectif, un banquet festif est proposé par la gare à coulisses, il est payant sur réservation, mais le snack sera également sur place, le bar aussi. C'est un événement gratuit, l'ouverture du site démarre à 16h, l'entrée est libre, ça se passe sur le parking de la fabrique de poterie à Kliuskla. L'entrée est libre, certes, mais les réservations sont fortement conseillées pour la visite de la fabrique de poterie, pour le banquet et pour le spectacle, car la jauge est limitée. Eh bien, on vous attend pour une grande soirée festive et conviviale, samedi 19 septembre, à Kliuskla. Et toutes les informations sont sur le site de la gare à coulisses.
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Le dodo, c'est terminé. Je suis presque prête et ça va beaucoup mieux. Je mets mon Shetland rouge ou bien mon Shetland bleu ?

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0: On retrouve Nathalie Miché pour le journal avec à la une cette alliance transatlantique d'un nouveau genre entre le Canada et l'Union européenne.
2: L'UE propose à Ottawa de devenir État membre associé. Invitation au contour on ne peut plus flou pour l'instant, formulée par la présidente de la Commission. Le Premier ministre canadien va y répondre ce matin devant le Parlement européen. RFI est sur place. Nous irons également dans la bande de Gaza au pied des décombres d'un immeuble qui s'est effondré hier matin. Le bilan toujours provisoire atteint les 21 morts. Le bâtiment précédemment bombardé par Israël était devenu le refuge de fortune de nombreuses familles. Le dossier de ce journal nous emmènera en Afghanistan où la faim touche en particulier les enfants, une grave crise alimentaire dont témoignent les pédiatres. Enfin, la flambée des prix des carburants au cœur de plusieurs mouvements sociaux en France notamment, où les prix records compliquent le quotidien des travailleurs.
0: Et d'abord donc ce mariage un peu hors norme que l'Union européenne propose au Canada en pleine guerre commerciale avec les États-Unis.
2: Devenir État membre associé des 27 propositions faites hier par la présidente de la Commission lors de son discours sur l'état de l'Union sous l'ovation des eurodéputés. Mais pour l'heure, c'est la grande inconnue. Ce statut de membre associé n'existe pas. L'intervention aujourd'hui, ce matin, du Premier ministre canadien devant le Parlement européen apportera peut-être des éléments de réponse. Bonjour Daniel Valo.
3: Oui, bonjour.
2: Envoyé spécial de RFI à Strasbourg. Alors, le discours de Mark Carney est d'autant plus attendu après la réaction virulente de Donald Trump pendant la nuit. Il menace l'UE de sanctions commerciales si ce projet de faire du Canada un membre associé va au bout.
3: Oui, et c'est un nouvel exemple du chantage commercial dénoncé justement par Mark Carney, le Premier ministre canadien qui tient tête à Donald Trump et qui cherche donc des soutiens face au président américain. Ce soutien, Mark Carney l'a déjà trouvé avec cette annonce assez fracassante d'Ursula von der Leyen qui promet donc ce statut de membre associé de l'Union européenne. On ne sait pas encore très bien en quoi cela consiste, mais l'idée c'est clairement de rapprocher le Canada de l'UE le plus solidement possible sans en faire pour autant un membre à part entière.
2: Et on va donc savoir dans quelques heures ce que Mark Carney a à dire sur cette proposition.
3: Oui, alors au-delà de ce statut nébuleux, le Premier ministre canadien pourrait sans doute réclamer tout simplement que les 10 pays de l'Union européenne qui ne l'ont pas encore fait ratifient l'accord commercial CETA conclu il y a presque 10 ans. Et qui n'est toujours pas entré pleinement en vigueur. En tout cas, ici à Strasbourg, ce discours sera très suivi, ne serait-ce que pour une raison qui ne va pas forcément flatter l'ego d'Ursula von der Leyen. De nombreux eurodéputés considèrent que le Premier ministre canadien a eu raison d'engager ce bras de fer commercial avec Donald Trump, au lieu de plier face au chantage exercé par le président américain, comme l'a fait justement la présidente de la Commission avec l'accord de Thornbury conclu à l'été 2025.
2: Daniel Valo en direct de Strasbourg pour RFI.
0: Là aussi, ça a provoqué la colère de Donald Trump, la décision de la Banque centrale américaine de relever son principal taux directeur.
2: Oui, une première depuis 3 ans avec une hausse d'un quart de point. Le taux directeur de la Fed atteint une fourchette entre 3,75 et 4%. Il pourrait de nouveau être relevé avant la fin de l'année. L'objectif, selon les dirigeant de la Réserve fédérale, c'est de freiner l'inflation. Les États-Unis, où le président de l'autorité palestinienne demeure non grata pour la deuxième année consécutive. L'administration refuse d'accorder un visa à Mahmoud Abbas pour l'Assemblée générale des Nations unies qui est prévue la semaine prochaine. Le département d'État invoque comme raison l'incapacité des dirigeants palestiniens à mener à bien les réformes auxquelles ils se sont engagés en faveur de la paix.
0: Un peu plus de 24 heures après l'effondrement d'un immeuble dans la bande de Gaza. Le bilan monte à 21 morts.
2: Et parmi eux, 12 enfants. Il y a aussi encore des dizaines de disparus sous les décombres. Tous ont été pris au piège de ce bâtiment résidentiel qui avait déjà été endommagé par un bombardement israélien et qui s'est donc écroulé en pleine nuit. Reportage à Gaza de notre correspondant Rami Merari avec Abla Junaidi.
4: Laila Sara a survécu. La vieille dame, comme les autres habitants, a été surprise dans son sommeil.
5: Il était 2h du matin. Et soudain, j'ai entendu cet énorme bruit, comme un tremblement de terre, un bombardement. Ça a fait pfff, et l'immeuble s'est effondré. Il y avait beaucoup de gens.
4: Les habitants qui ont planté leur tente au cœur du bâtiment de 6 étages ont l'habitude de voir des morceaux de béton tomber ça et là. Mais cette fois, il y a eu des morts, parmi eux des enfants. Ayad Tafash, un habitant.
6: On a retrouvé une gamine allongée sur le toit. Elle avait reçu un bloc de béton sur la poitrine, on l'a fait sortir. Sa sœur et son frère, eux, sont morts sur le coup. Un autre bloc leur est tombé dessus.
4: Comme 2000 autres, cet immeuble endommagé accueillait des familles qui n'ont pas trouvé d'autre lieu où habiter. Une situation que dénonce le porte-parole de la défense civile, Mahmoud Bassal.
7: Tout ça parce que l'occupant israélien refuse la reconstruction de la bande de Gaza et qu'il refuse de laisser des abris sûrs et dignes pour les habitants. La seule raison pour laquelle les gens continuent d'occuper ces immeubles, c'est que les alternatives sont plus dangereuses encore.
4: Afin d'accélérer les opérations, l'ONU demande à Israël d'accorder d'urgence les autorisations nécessaires à l'entrée de machines lourdes, d'équipements spécialisés et de carburant.
2: Reportage signé Rami Al-Megari avec Abla Junaidi.
0: Direction l'Afghanistan à présent pour le dossier de ce journal.
2: 5 ans après le retour au pouvoir des talibans, le pays traverse l'une des crises de la faim les plus sévères au monde. Et pour en parler, on accueille Mélissa Barra. Bonjour.
8: Bonjour.
2: À Kaboul, les pédiatres se retrouvent contraints de refuser des soins à certains enfants dont les corps sont trop émaciés.
8: Oui, des enfants trop fragilisés par la malnutrition. Le docteur Jean-Luc Jouve en a vu tous les jours lors de ses missions à l'Institut médical français pour la mère et l'enfant à Kaboul avec l'ONG Chaîne de l'Espoir. Le constat de ce chirurgien pédiatrique est brutal. 20 à 30% des enfants ne peuvent pas être opérés.
9: J'ai été obligé de récuser à l'hôpital de la Chaîne de l'Espoir uniquement parce que l'enfant ne me semblait pas à même de pouvoir supporter une anesthésie de 5-6 heures et de gestes que je pouvais faire.
8: On parle ici d'opérations de la colonne vertébrale, par exemple, sur des enfants à des stades avancés de scoliose ou de tuberculose vertébrale. Sauf que sans opération, une tuberculose peut s'étendre aux poumons et entraîner la mort ou évoluer vers une paralysie des membres, le docteur Jean-Luc Jouve.
9: D'ailleurs, on voit souvent des enfants arriver parce qu'ils commencent à avoir une faiblesse dans les jambes et ne plus pouvoir marcher. C'est d'autant plus déstabilisant pour nous qu'on a ce discours qui est un peu empreint d'une certaine hypocrisie. Quand on dit à la famille que s'il grossit, s'il prend plusieurs kilos, on pourra éventuellement faire quelque chose alors qu'on sait pertinemment que l'avenir est sombre. C'est une façon de laisser une lueur d'espoir à la famille et d'autre part de masquer notre incapacité à pouvoir gérer la question de manière efficace.
2: Et l'UNICEF alertait déjà le mois dernier, 3,7 millions d'enfants afghans souffrent de malnutrition aiguë.
8: C'est un amaigrissement extrême, mais un quart de ces enfants présentent une forme sévère. Ahmad Nassir Astin est en charge du programme de renutrition à l'hôpital français de Kaboul.
10: C'est une forme grave qui met la vie de l'enfant en danger. Son poids n'est pas adapté à sa taille ni à son âge. C'est dû à la pauvreté et l'insécurité alimentaire dans le pays. Mais il y a d'autres causes, comme le manque de vaccination ou les mauvaises conditions d'hygiène qui provoquent certaines maladies comme la diarrhée ou la rougeole et donc la malnutrition de l'enfant.
8: Une accumulation de crises a placé l'Afghanistan à ce niveau d'urgence, des sécheresses, des crues, mais aussi ces dernières années, le retour forcé de 6 millions de réfugiés afghans et la guerre avec le Pakistan a provoqué une hausse des prix des produits. L'ONU rappelle aussi que les femmes ont été exclues du marché du travail. Elles n'ont plus le droit d'exercer la médecine. Selon une source onusienne anonyme, le régime taliban a conscience de la gravité de la crise liée en partie au retrait de l'aide internationale 5 ans après leur retour au pouvoir. Cette aide, elle pourrait être de nouveau dirigée vers l'Afghanistan si les autorités acceptent d'assouplir les restrictions imposées.
2: Mélissa Barra, merci pour ce dossier. On peut noter cet appel lancé hier par 43 pays membres de l'ONU. Ils exhortent les dirigeants talibans à lever toutes les restrictions aux droits des femmes et des filles.
0: Le Somaliland, reconnu comme État uniquement par Israël, veut convaincre les États-Unis.
2: Et ça semble progresser. La République autoproclamée, séparée de la Somalie depuis 1991, pourrait bientôt accéder au système financier américain, avec à la clé un accès également à la Banque mondiale et au FMI. C'est l'objet d'une proposition de loi déposée cette semaine à Washington. Le résultat d'un intense travail de lobbying mené sur place depuis 10 jours par Abdirahman Hiro, le président du Somaliland, qui profite de la guerre au Moyen-Orient pour jouer la carte du partenariat stratégique. Explication de Gaël L'Alex.
11: C'est le député américain John Rose qui a introduit la proposition de loi. Il voit dans le rapprochement avec le Somaliland un impératif géostratégique.
12: Le Somaliland est un partenaire intéressant pour les États-Unis. Sa position position stratégique sur le golfe d'Aden, à proximité d'une des routes de commerce les plus fréquentées du monde, le rend particulièrement important par la sécurité et les intérêts économiques des États-Unis.
11: D'autant plus que la récente progression des Houthis, groupe rebelle yéménite soutenu par l'Iran sur le détroit de Bab el-Mandeb à l'entrée de la mer Rouge, fait du Somaliland un acteur incontournable de cette crise. Son port Berbera se trouve juste en face. Lors d'une conférence au Hudson Institute lundi, le président Abdirahman Hiro a fait part de sa disponibilité sur le sujet.
13: Notre politique a toujours été d'être en paix avec nos voisins, dont les yéménites. Mais certains renseignements de nos partenaires font état d'une coopération entre les terroristes somaliens Shebab et les Houthis. Pour l'heure, on n'est en guerre avec aucun yéménite, mais on reste en alerte. On perçoit la menace.
11: Le Somaliland se rêve comme le nouveau partenaire sécuritaire des États-Unis dans la région, au prix d'une reconnaissance. Pour leur Washington ménage la chèvre et le chou, Donald Trump vient de nommer un nouvel ambassadeur pour la Somalie après un an de vacances à ce poste. Gaëlle Alex, Nairobi, RFI.
2: Et dans le conflit entre l'Arabie Saoudite et les rebelles Houthis du Yémen, les insurgés affirment que des frappes saoudiennes ont visé des tours de télécommunication ce matin, faisant au moins un mort.
0: Un conflit qui accroît la pression sur les cours du pétrole, avec comme conséquence des tensions sociales dans de nombreux pays.
2: En France notamment, où les appels à manifester se multiplient. Il faut dire que les prix des carburants sont à leur plus haut niveau depuis plus de 4 ans. 2,35 € en moyenne cette semaine pour le litre de diesel, 2,15 € le sans-plomb 95. Et ceux qui dépendent de leur voiture pour travailler ne s'en sortent plus. Dans le sud du pays, à Marseille, reportage d'Elisa Amourette.
14: Christophe est infirmier libéral dans le quartier de la Joliette à Marseille. Chaque jour, avec sa voiture, il roule plus de 120 km pour soigner ses patients.
15: Je dois faire un plein tous les 5 jours. On atteint les 60 €, quoi. Alors qu'avant, avec 40 €, on faisait largement le plein d'essence, quoi.
14: Une hausse des prix qui a une conséquence directe sur son activité.
15: Il y a certains soins qui sont peu rémunérateurs pour nous, qui sont un peu plus loin de notre tournée, ben on les refuse parce qu'on perd de l'argent finalement. Je dois refuser à peu près 1 à 2 patients par semaine parce qu'ils sont trop loin en fait.
14: L'infirmier qui exerce depuis plus de 10 ans songe même à changer de véhicule pour faire des économies.
15: Je me pose vraiment la question à prendre une voiture électrique. Je pense que ça va être l'avenir. Hein.
14: De son côté, Julien est gestionnaire dans une entreprise de formation professionnelle. Chaque matin, il doit parcourir 16 km avec sa voiture.
16: Tous les jours, je regarde le prix et l'évolution du prix au sein de la station essence que je croise tout le temps quand je rentre chez moi. Et c'est à ce moment-là que je décide ou non de faire le plein.
14: Avec la flambée des prix à la pompe, des appels à manifester fleurissent un peu partout dans le pays, faisant écho au mouvement des Gilets jaunes né en 2018 suite à une taxe sur les carburants. Elisa Amourette, Marseille, RFI.
2: Et ce matin, les pêcheurs dans le sud de la France mènent des actions avec le blocage d'un dépôt pétrolier dans l'Hérault à Frontignan et le blocage du port de Nice.
0: On reste en France, Nathalie, avec ce volet méconnu de l'histoire de la Seconde Guerre mondiale.
2: L'existence sur le sol français d'un camp de concentration nazi, le camp du Struthof, dans une vallée des Vosges en Alsace. Une page sombre mise en lumière sur grand écran à partir de cette semaine dans un documentaire baptisé La Ligne Bleue. Film réalisé par Marie Dumora qui explore notamment la transmission de la mémoire au fil des générations. Elisabeth Lecœuré.
17: C'est dans cette carrière que ton père donnait des casse-croûtes aux prisonniers.
18: Oui, j'étais pas le seul. Il y avait tout le monde qui pouvait leur ramener quelque chose, il leur ramenait quelque chose. Hein.
19: 52 000 personnes y ont été déportées, 17 000 y sont mortes. À 800 mètres d'altitude dans les Vosges françaises, des maisons font face à un ancien camp de concentration depuis 80 ans.
20: Il y a eu longtemps, je pense, beaucoup de questionnements, mais pas de réponses sur ce qui se passait véritablement ici.
19: La réalisatrice Marie Dumora fait un choix fort, ne jamais filmer l'intérieur du camp, aujourd'hui sanctuarisé, mais sa périphérie. La carrière de granit, la route pavée par les déportés, les maisons du village en contrebas.
21: Et souvent les prisonniers, ils jetaient par terre des petits papiers avec les adresses. Ma mère allait les ramasser.
19: Devant sa caméra, une poignée de témoins, aujourd'hui très âgés, rompt un silence de plusieurs décennies. Le film capte aussi l'héritage de ce traumatisme, transmis jusqu'aux enfants et petits-enfants. Et au fond, c'est cela, le sujet de la ligne bleue, montrer ce qui reste dans le paysage et les mémoires avant que les derniers témoins ne disparaissent.
2: Elisabeth Le Quéré du service culture de RFI.
0: Et Nathalie Miché pour le journal. Merci Nathalie. 9h15 à Paris. On passe tout de suite à la revue de presse internationale. Une, Frédéric Couteau, que gagnerait le Canada à devenir donc membre associé de l'Union européenne ?
1: Question posée par Le Devoir à Montréal. En effet, pointe le quotidien canadien, membre associé de l'Union européenne. Voilà le nouveau statut que l'Europe envisage pour le Canada. Cette proposition pour le moins inédite a été officiellement lancée hier par la présidente de la Commission européenne, Ursula von der Leyen, devant le Parlement européen et en présence du Premier ministre canadien Mark Carney. Une proposition qui soulève bien des interrogations, pointe Le Devoir. Que veut dire ce statut de membre associé ? Un tel statut n'existe pas dans les traités de l'Union européenne, constate-t-il. On peut comprendre alliance, partenariat, estime un professeur de sciences politiques interrogé par le journal. La volonté des deux côtés, précise-t-il, c'est d'aller plus loin que l'accord de libre-échange que nous avons actuellement.
0: Alors justement, s'interroge encore Le Devoir, jusqu'où pourrait aller ce rapprochement ? Cela reste encore à définir, répond le journal.
1: Oui, dans son discours, la présidente de la Commission européenne a évoqué plusieurs secteurs qui pourraient faire l'objet d'accords, l'énergie, les minéraux critiques, les batteries, l'intelligence artificielle ou encore la cybersécurité. Mark Carney avait d'ailleurs ciblé les mêmes secteurs au cours des derniers jours. Et puis, autre question, que répond le Premier ministre canadien à cette idée. Depuis le Parlement européen, Mark Carney n'a pas caché son enthousiasme, relève Le Devoir, mais il n'a toutefois pas encore réagi publiquement à la proposition. Il doit justement prononcer un discours devant les députés européens ce jeudi.
0: Dans la presse européenne, en tout cas, on est plutôt sceptique.
1: Le Süddeutsche Zeitung ne mâche pas ses mots. Il ne s'agit là que de vaines paroles. Le statut de membre associé n'existe pas au sein de l'UE. Le gouvernement allemand avait proposé de créer un tel statut pour l'Ukraine, qui, elle, a la possibilité légale de devenir un jour membre à part entière de l'Union européenne. Le Canada, lui, ne le peut pas. Alors, que veut dire exactement Ursula von der Leyen ? L'Europe tend la main au Canada. Le transatlantisme nouveau est arrivé, ironise Le Soir à Bruxelles. Le long discours de la présidente de la Commission en forme de main tendue au Canada et à d'autres partenaires potentiels souligne en creux l'implacable réalité de l'état de l'Union. À savoir, pointe le quotidien belge, son affaiblissement dans ce monde de brutes. Va donc, pourquoi pas, pour ce regroupement des forces avec le Canada du Premier ministre anti-Trump, Mark Carney, reste tempère Le Soir, que le Canada ne sera peut-être pas carnisien ad vitam aeternam, que le pays est en queue de peloton au classement des dépenses de défense des pays de l'OTAN, que l'accord de libre-échange CETA n'a toujours pas rassuré tout le monde, malgré l'explosion des échanges commerciaux, et que quand il sera question de se partager les terres rares, le chacun pour soi pourrait bien revenir au galop.
0: Le Figaro à Paris est dans l'expectative.
1: Ce statut de membre associé impliquerait-il l'alignement du Canada sur l'acquis communautaire, comme on l'exige des 9 candidats à l'adhésion à l'Union européenne ? Ou bien Bruxelles serait-elle prête, au contraire, à offrir au Canada le partenariat sur mesure qu'elle avait refusé au Royaume-Uni après le Brexit ? Ce sont les États membres et non la présidente de la Commission qui devront se prononcer à l'unanimité sur un tel projet.
0: Enfin, le Washington Post se gausse.
1: Le Canada, on le comprend, n'a aucun intérêt à devenir le 51e État des États-Unis, mais devenir le 28e membre honoraire de l'Union européenne, là, ce serait une folie, s'exclame le quotidien américain. La volonté de Mark Carney de s'allier à l'Europe témoigne de l'éloignement que Trump a instauré envers ses alliés traditionnels, mais le temps arrange tout, veut croire le Washington Post. Dans ce cas précis, le Canada et les États-Unis devraient procéder à un nouveau départ d'ici un peu plus de 2 ans, avec l'élection d'un nouveau président en janvier 2029.
0: La revue de presse internationale sur RFI avec Frédéric Couteau.
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0: Dans un peu plus d'un mois, les Israéliens voteront pour des élections législatives cruciales face au gouvernement sortant de Benjamin Netanyahou, des partis désireux de former une coalition de changement, le tout dans un contexte extrêmement tendu. D'ailleurs, le président israélien Isaac Herzog a mis en garde sur diverses menaces qui pèsent sur ce scrutin. La société civile s'organise donc, notamment dans le centre civil des opérations électorales à Herzliya. Un véritable QG. Frédéric Misler nous emmène.
22: Ici, vous êtes au centre civil des opérations électorales.
23: Les locaux sont situés dans un parc technologique au nord de Tel Aviv. Installés devant des écrans d'ordinateur, des volontaires de la société civile se préparent au pire. Miral Beinish est une des fondatrices du centre.
22: En raison de la direction que prend le pays, nous nous inquiétons du manque de transparence et du niveau de violence.
23: Le vote du 27 octobre sera crucial, le premier en Israël depuis le massacre du 7 octobre 2023 et les guerres qui ont suivi. Et Eyal Naveh co-dirige le projet.
3: C'est la première fois que nous avons le sentiment que les élections peuvent vraiment être biaisées et inéquitables. Nous allons mettre 100 000 personnes dans les rues, dans les bureaux de vote et autour. L'objectif est de pouvoir, si nécessaire, signaler des problèmes à la police, au Shin Bet, aux autorités et aux médias. Nous voulons que les citoyens d'Israël votent. Nous voulons un Israël démocratique.
23: Visite guidée des locaux.
5: Le jour de l'élection, 100 000 volontaires sur le terrain enverront toutes les infos dans cette salle qui seront en lien avec la police, les municipalités et le gouvernement.
23: Les équipes se préparent à tous les scénarios et Eyal Naveh est un vétéran des forces spéciales israéliennes.
3: Par exemple, le jour des élections, quelqu'un pourrait descendre dans la rue, jeter des pétards, faire croire à un attentat et créer la panique pour empêcher des gens de s'approcher des bureaux de vote. Nous voulons faire de la pédagogie autour des fausses informations, expliquer aux gens ce qui peut se produire et les rassurer.
23: Le Centre civil des opérations électorales dispose aussi d'une application qui s'appelle Ramal, comme l'explique Miral Bey.
22: Nous comptons donc déjà 30 000 personnes inscrites sur l'application. Concernant le numérique et la lutte contre les fausses informations, nous avons plus de 500 personnes qui travaillent actuellement bénévolement à plein temps.
23: À l'heure des infox, les réseaux sociaux sont en première ligne. Il y a des patrouilles numériques.
3: Par exemple, la commission électorale a déclaré récemment que toutes les vidéos électorales qui contiennent de l'intelligence artificielle doivent être signalées, marquées automatiquement pour ne pas mentir au public. Donc nous avons des gens qui surveillent, qui regardent tout ce qui se passe sur les réseaux.
23: Miral et Eyal l'assurent, leur mouvement est apolitique, mais ils sont convaincus que si Benjamin Netanyahou est en baisse dans les sondages, si le Premier ministre et ses alliés d'extrême droite n'ont plus rien à perdre, alors la situation peut vite devenir tendue. Frédéric Misselin, Herzliya, RFI.
0: RFI à Belgrade, il est 9h22. Et à peu près au même moment, le 25 octobre prochain, c'est en Serbie que se tiendront des élections législatives anticipées cette fois, hein, puisqu'elles ont été annoncées par le président Aleksandar Vučić. Cédant à la pression de la rue, les manifestations se multipliaient depuis l'effondrement il y a 2 ans d'une partie de la garde de Novi Sad et la mort de 16 personnes. La campagne pour ces législatives anticipées a donc débuté et les étudiants qui ont porté la contestation sont représentés. Bonjour Laurent Rouy.
6: Bonjour Andréane.
0: Vous êtes notre correspondant Laurent à Belgrade. Les étudiants, fer de lance donc de cette contestation, ne veulent pas en rester là visiblement.
6: Vous avez raison. Si après l'effondrement de l'auvent de la gare de Novi Sad, c'était d'abord l'opposition démocratique qui avait commencé à manifester, très rapidement les étudiants avaient repris le flambeau et organisé, tenez-vous bien, plus de 19 000 manifestations l'année dernière. Ça veut dire qu'il y avait des manifestations partout, hebdomadaire, quotidienne même pendant une certaine période, dans toutes les villes, dans les villages les plus petits, contre la corruption. Corruption qui est personnifiée en Serbie par le président Vučić et son régime. On parle du plus grand mouvement de masse de l'histoire de la Serbie et à partir du moment où ils avaient réclamé des élections anticipées, les étudiants l'avaient dit, ils participeraient.
0: Et quelle est, Laurent, la réaction au sein de la population ?
6: La population serbe a perdu confiance dans la classe politique et dans la plupart des institutions. Et si le gouvernement est largement détesté, l'opposition ne bénéficie pas de beaucoup plus de crédit. La liste étudiante, qui n'est d'ailleurs pas composée que d'étudiants, puisqu'elle compte aussi des professeurs d'université, des médecins et quelques autres représentants de la société civile, est vue par beaucoup comme la seule porte de sortie possible pour une Serbie qui alterne les crises depuis l'éclatement de l'ex-Yougoslavie à la fin du siècle dernier. Aussi, la population attend de cette liste, si elle est majoritaire, un électrochoc qui éradiquerait la corruption, mais aussi qui remettrait enfin le pays dans le droit chemin en termes de gouvernance.
0: Et quelle est la réaction de l'opposition ?
6: Les partis d'opposition se rallient l'un après l'autre à la liste étudiante. Ils renoncent à présenter des candidats pour, disent-ils, créer une atmosphère de référendum pour ou contre le régime de Vučić. Pour l'instant, au moins 2 coalitions de partis, l'une pro-européenne et l'autre de droite nationaliste, ont refusé de se joindre aux étudiants, un parti musulman bosniaque fait aussi cavalier seul, on s'achemine donc vers une élection avec 5 choix pour les électeurs, ce qui est très peu pour la Serbie.
0: Laurent Rouy, correspondant d'RFI à Belgrade, avec nous ce matin. Merci beaucoup à vous, Laurent. L'été qui s'achève en France est le plus chaud jamais enregistré et selon des données sanitaires encore provisoires dévoilées hier par Santé publique France, au moins 8000 décès de plus par rapport à d'habitude ont été répertoriés, preuve supplémentaire s'il en fallait que nos habitats et modes de vie sont loin, bien loin d'être adaptés au changement climatique dont on observe les effets chaque jour, changement climatique dû à l'activité humaine, on le rappelle. Alors pour que ce sujet soit au cœur de la campagne présidentielle en cours en France, l'ingénieur Jean-Marc Jancovici lance une assemblée citoyenne. On va voir un petit peu en quoi ça consiste tout de suite dans notre question d'environnement. Bonjour Jérôme Bosman.
4: Bonjour Andréane, bonjour à tous.
0: Alors cette initiative est baptisée un commun accord. D'abord, qui va participer ?
4: 150 citoyens au total, tirés au sort parmi 200 000 numéros, puis sélectionnés pour être représentatifs de la population. Ils se réunissent une première fois ce week-end à Paris, puis 5 fois jusqu'en février. Ils seront pris en charge par un financement participatif qui dépasse ce matin 326 000 contributions pour à peu près 170 000, un peu plus de 170 000 contributeurs. C'est déjà un succès selon les organisateurs qui misent sur ce soutien pour être incontournable auprès des candidats à l'élection présidentielle. Une assemblée citoyenne qui s'invite dans une campagne électorale, c'est déjà une première en soi. Une plateforme en ligne est également ouverte à qui veut apporter sa contribution au débat. Car pour Jean-Marc Jancovici, c'est du consensus que naissent les solutions constructives et pas de ceux qui nous opposent. Il explique sa démarche dans le clip du projet.
7: Dans les temps troublés que nous connaissons, nous avons besoin de nous mettre d'accord et c'est tout l'esprit de cette assemblée citoyenne, voir sur quoi nous arrivons à nous mettre d'accord alors même que les problèmes sont compliqués, qu'il n'y a pas de solution évidente et que nous n'en connaissons pas tous les contours.
4: Objectif donc, se mettre d'accord et pour cela répondre, je cite, à quelques dilemmes de notre époque.
0: Et par exemple, quels sont-ils ?
4: Eh bien, la voiture électrique, faut-il l'acheter moins cher à l'étranger ou plus cher en France pour soutenir l'emploi, mais avec un pouvoir d'achat qui recule ? Faut-il ouvrir des mines de métaux sur notre territoire pour réduire notre dépendance à la Chine ? Des dilemmes donc qui seront définis par les participants eux-mêmes. Un procédé classique, hein, selon Sandrine Ruy, elle est sociologue et spécialiste de la démocratie participative.
9: C'est la raison d'être des conventions citoyennes de se saisir de dilemmes et d'objets qui font controverse. Ce qui permet de ne pas s'éterniser dans des débats sans fin, c'est quand même convention citoyenne, ça suppose à un moment des votes, c'est-à-dire des prises de position.
0: Et quel résultat peut-on attendre de ces débats ?
4: Alors pour tenter d'y répondre, c'est un peu tôt pour y répondre, mais pour tenter d'y voir un peu plus clair, estime Sandrine Ruy, on peut déjà regarder les expériences similaires.
9: Les conventions citoyennes ont pu faire leurs preuves et c'est particulièrement le cas de la convention citoyenne sur la fin de vie qui a permis à des citoyens de contribuer à l'élaboration de 2 lois qui ont été votées ces derniers mois.
4: Car ce projet s'inspire surtout de la convention citoyenne pour le climat mise en place par Emmanuel Macron en 2020. Or, si elle avait été aussi aboutie à une loi climat et résilience en 2021, nombre de propositions citoyennes avaient été rejetées par l'exécutif, puis détricotées par le Parlement. Seulement 24 propositions sur 149 propositions citoyennes sont aujourd'hui appliquées selon les décomptes d'une ONG. Le vrai marqueur de succès d'un commun accord sera donc la qualité des conclusions, puis la manière dont elles seront reprises, soit dans les programmes des candidats, mais 2 mois avant le premier tour, ils seront largement fixés, soit par les futurs députés, puisque des législatives suivront la présidentielle.
0: Et on verra donc ce que va donner cette initiative. Jérôme Bosman, vous reviendrez nous dire comment ça se passe. C'était la question d'environnement sur RFI. Merci beaucoup. À suivre la dernière partie de notre matinée ensemble, et ça commence par l'info africaine.
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5: Après un été de sécheresse et de canicule qui s'est montré très rude pour beaucoup de nos amis agriculteurs et agricultrices, il est venu le temps de se retrouver, de lutter et de danser encore. C'est ce que vous propose la Confédération Paysanne et la DEAR ce samedi 19 septembre à Bonlieu-sur-Roubion avec la fête de l'agriculture paysanne. Au programme Marché paysan, village associatif, débats, spectacles et concerts avec notamment la venue d'Ashka et son bal paysan. Pour nous en parler, chers auditeurs et auditrices de Radio Saint-Ferréol, RDIWA et Radiola, on retrouve tout de suite Antoine Gontard, co-président de l'ADR et paysan à la Bégutte de Mazin, Claire Grimont-Pré, chargée de communication du programme Adhésion à la DAF, et enfin Kadour Hadadi du groupe HK par téléphone et au micro de Yves pour RDIWA.
6: D'habitude, on fonctionnait en filet. Et filet mobile, donc le gros boulot du berger, c'était de faire des filets, monter et démonter des filets. Et en fait, cette année, ça marchait pas du tout, parce que les bêtes, elles avaient chaud, du coup, elles avaient leur comportement qui était complètement...
7: Bonjour, je suis Antoine Gontard, je suis paysan à la Bégutte de Mazin.
6: Okay. Donc ouais, en fait, il faut sans arrêt s'adapter.
7: J'élève des brebis pour la laine et la viande, et des poules pondeuses et poulets de chair.
8: Et à ce titre, tu es aussi engagé donc, à la Confédération Paysanne et à l'ADR. Alors, est-ce que tu peux nous redire ce qu'est l'ADR et la Confédération Paysanne, donc, qui sont aussi organisatrices donc, de l'événement qui aura lieu le 19 septembre.
7: C'est ça, oui. Du coup, donc, on organise la fête de l'agriculture paysanne avec l'ADR et la CONF. Donc, la CONF fait chaque année sa fête du syndicat, en fait, en septembre. Et cette année, donc, on a voulu faire les choses un peu plus grandes. Donc, la Confédération Paysanne, c'est vraiment un syndicat. Du coup, c'est le syndicat des paysans. On défend une agriculture qui se veut différent du modèle un petit peu écrasant de l'agriculture industrielle, sur autant le volet social qu'environnemental, que voilà, aborder une vision globale de l'agriculture. Donc on défend vraiment les paysans en tant que tels. Et l'ADR, c'est son association sœur. Et elle, c'est vraiment un peu la courroie de distribution sur le terrain. Donc comment est-ce qu'on met en place le projet de la Confédération Paysanne, donc à travers des formations pour les agriculteurs, pour les ouvriers agricoles, pour les gens qui ont envie de s'installer en agriculture. Et du coup, dans la Drôme, on s'est focalisé longtemps sur le soutien aux porteurs de projets, aux jeunes qui voulaient s'installer, ou moins jeunes d'ailleurs. Et depuis 2 ans, on s'est beaucoup penché sur la transmission des fermes, ce qui est un gros enjeu localement et puis nationalement. Voilà, comme profiter en fait un petit peu du renouvellement des générations pour booster l'agriculture paysanne.
8: Toi, t'en as combien des bêtes ? Vous êtes 3 éleveurs,
6: hein, c'est ça ? Ouais, c'est ça. Moi, j'ai une grosse centaine de brebis. C'est des bisés que j'élève, une race qui est originaire du Massif Central. Une race qui a été, comme beaucoup, un peu en difficulté à un moment.
8: À quel titre est-ce que c'est un gros enjeu, cette installation, et puis surtout cette transmission des fermes agricoles, alors notamment ici, dans la Drôme ?
7: Ben, la Drôme, c'est vraiment un territoire hyper dynamique au niveau de l'agriculture paysanne. On a un réseau assez fort de paysans engagés qui souhaitent proposer des produits de qualité en respectant l'environnement et puis socialement en vivant de son métier, pour la dynamique des territoires tout simplement.
8: Et malgré tout, est-ce qu'il y a encore des freins aujourd'hui pour les jeunes ou moins jeunes, comme tu le dis, pour s'installer ou pour reprendre parfois des fermes existantes ?
7: Il y en a énormément. Ouais, il y a énormément de freins, et le premier, c'est l'accès au foncier. Qui est toujours accaparé par des gens en place, quoi, hein, qui veulent faire grossir leur ferme. Et le modèle productiviste, il va toujours vers des fermes de plus en plus grosses, de plus en plus gourmandes en eau, en terre, du matériel exponentiel. Et c'est toujours compliqué de s'installer quand on vient pas du monde agricole. Mais malgré tout, sur le terrain, on a envie de construire un petit peu un réseau d'agriculture plus solidaire. Et voilà.
8: Et c'est aussi la mission que se donne la Confédération Paysanne à travers ses luttes et puis ses actions. Là, on sort d'un été quand même très chaud, avec plusieurs vagues de canicule. La sécheresse, c'est aussi un frein pour beaucoup d'agriculteurs et agricultrices ou des personnes qui auraient envie éventuellement de s'installer et qui se disent, est-ce que c'est le bon moment, étant donné les années qui vont arriver ? Alors d'abord, toi, comment est-ce que tu t'en es sorti par rapport à cet été ? Et puis, dans ton activité, je veux dire, et qu'est-ce que pourrait proposer éventuellement la Confédération Paysanne par rapport à ça ou en opposition à ce que propose le gouvernement, ce qu'a pu proposer le gouvernement cet été.
7: Ouais, ben effectivement, le contexte de l'été là, il était très très dur. Déjà que c'était pas forcément très glorieux avant. Hein. Ça fait plusieurs années qu'on rame un petit peu. On est en première ligne en fait du réchauffement climatique. Moi, il y a déjà quelques années, mais j'avais eu une inondation qui m'avait tout ravagé, mon élevage de volailles. On sent que, ouais, on est en première ligne. Et le réchauffement climatique, pour nous, ça nous parle, quoi. Enfin, voilà, on le voit vraiment venir. On est, effectivement, les feux de cet été et la canicule, ben, j'espère que ça a permis à encore d'autres personnes de se rendre compte de vraiment ce que c'était. Après, concrètement, ben, moi, les modèles, on essaie de les faire robustes pour arriver justement à faire face à ça, mais malgré tout, il n'y a pas de solution. On ne sait pas ce qu'il faut faire. C'est certainement commencer à réfléchir à faire de l'agroforesterie, à replanter à adapter ses élevages en fonction des territoires. Et c'est ce que j'ai essayé de faire depuis longtemps, depuis 15 ans peut-être. Ce qui fait qu'effectivement, sur ma ferme, j'ai pu faire mon stock de foin. Je sais que j'ai mon hiver qui est assuré. Parce que c'est un souci que j'ai depuis des années, mais malgré tout, ça a été super pénible de travailler dans ces conditions cet été. Là, on apprend encore des copains qui baissent les bras, quoi, hein. Et dans toutes les productions.
6: C'est de réfléchir à comment être plus robuste, quoi, hein, comment plus encaisser plus facilement le problème de la sécheresse et d'arriver à avoir plusieurs. Plusieurs cordes à son arc pour s'adapter en fait, oui. Pour s'adapter et que ça soit pas à chaque fois vraiment des épisodes hyper violents qui font que tout est cassé, qu'il faut repartir à zéro.
8: Et par rapport à du coup la position de la Confédération paysanne, donc parce qu'il y a des propositions en tout cas qui ont été faites par exemple sur la loi d'urgence agricole à la fin de l'été. Quelle est la position de la Confédération paysanne par rapport à ce type de solution proposée ?
7: La Confédération paysanne, on constate en fait que c'est des politiques agricoles qui sont menées depuis la fin des années 70, qui ont participé activement au réchauffement climatique, hein, en simplifiant. Mais voilà, si la biodiversité a chuté dans nos campagnes, c'est clairement dû à l'agriculture intensive, à l'utilisation des pesticides, et à la ressource en eau qui baisse, etc., le puisage dans les nappes. Et forcément, il y a un parallèle qui est fait avec ce qui s'est passé, avec les incendies. Et parce qu'on se rend compte aussi que c'est un petit peu les mêmes politiques qui ont été menées en forêt, avec des plantations monospécifiques, d'espèces qui ne créent pas de couverts végétaux. Et qui font que quand il y a un feu qui part, c'est tout de suite des catastrophes. Et que c'était des choix qui ont été faits il y a 30 ans. Le réchauffement climatique a eu lieu et maintenant ces espèces, elles sont plus du tout adaptées.
8: Face à tous ces événements, pas très réjouissants d'incendies, de sécheresse, de climat, vous proposez du coup de faire des luttes un peu plus joyeuses. C'est aussi l'idée, je crois, de cet événement. Est-ce que tu peux nous en dire deux mots ?
7: Oui, on se rend compte que le réseau de paysans qu'on a sur le territoire et de partout, qu'on a construit depuis les années 80 de la création de la Confédération paysanne, en fait, on a besoin les uns des autres, quoi. Clairement, nous, on a besoin d'avoir des espaces de discussion pour briefer sur comment on va déjà sur nos fermes, mais après, comment est-ce qu'on invente la suite, qu'est-ce qu'on fait avec tout ça, parce que de toute manière, notre premier rôle, c'est de produire des aliments, hein, et on va continuer à manger, donc il va falloir qu'on trouve des solutions forcément pour produire localement nos produits. En fait, on a vraiment l'impression que le projet qui est de monter à 1 million de paysans en France, alors qu'on est à 300, on a baissé à 350 000. 1 million, c'était le nombre d'agriculteurs qu'il y avait dans les années 90 en France. Et il a cessé de chuter pour arriver à 300 000. Et en fait, c'est ces modèles de ferme où tout le monde est dans son coin, tout le monde est, regarde le voisin suspicieux, avec une sorte de concurrence. Mais comme on voit dans la société en général, hein, de vouloir se comparer, de vouloir être en concurrence, en compétition, et ben en fait, ça crée de l'isolement, ça crée pas de bonheur, quoi, hein, et vraiment, le but de cette fête-là, et puis avec l'ADR, on organise aussi deux fois par an des fêtes. Ça nous tient à cœur de, justement de faire que les agriculteurs se rencontrent, que les agriculteurs et les non-agris se rencontrent, créer des espaces de convivialité, de discussion, de débriefing. Et on se rend compte que y a plein de... La culture est en train de plus en plus rentrer dans les fermes. Y a beaucoup d'agriculteurs qui participent à des chorales. Il y a plein d'initiatives comme ça qui se font. Et en fait, la culture, c'est ce qui nous permet aussi de tenir, quoi. Et voilà, et ça, on a envie de participer à ça. On a envie de donner les moyens de montrer ce que les gens font, ce que les gens imaginent pour créer de nouveaux imaginaires de professionnels et puis de sociétés, de rencontres, de vivre ensemble, quoi.
8: Donc ça, en faisant la fête comme celle qui sera proposée donc le 19 septembre, et justement ce jour-là, dans l'après-midi, l'angle du débat portera sur ces questions-là. Est-ce que tu peux nous en parler de ce débat ?
7: Ouais, c'est ça. Du coup, en fait, on profite un petit peu de la venue de HK, du groupe qui a un peu une aura nationale. Nous, on n'aurait pas eu les moyens sans leur aide à eux de les accueillir, tout simplement parce que il faut tout de suite beaucoup de matériel, etc. Donc, on profite vraiment de leur initiative à eux, qui se mettent à disposition, hein, on peut dire ça comme ça. Et eux, en fait, ils ont envie de recréer du lien avec des milieux militants locaux. Et du coup, sachant qu'ils venaient, on avait envie justement de faire un débat, parce que chaque année, à toutes les fêtes de la conf, il y a un moment d'échange, de discussion, table ronde, qui peut être très professionnel ou très sur un contexte, une problématique du moment, quoi. Et là, on voulait justement un peu profiter de leur venue pour ouvrir comment est-ce qu'on pouvait imaginer d'être très actif sur le terrain, de manière militante, en prenant soin des autres, et comment est-ce qu'on aborde aussi le combat, hein. Comment est-ce qu'on pouvait rien lâcher au niveau des revendications, parce qu'on est sûr de notre bon droit, en fait, mais on s'épuise à le faire avancer. Et voilà, du coup, on a envie justement d'aborder toutes ces possibilités, ces nouvelles formes de lutte, comme ça se passe sur les gros combats qu'il y a pu y avoir à Sainte-Soline, ou des moments qui sont vraiment durs, et où tout le monde fait attention aux autres, où tout le monde, on redéfinit un petit peu, en fait, notre rapport aux uns aux autres, quoi.
9: Salut.
10: Salut.
9: Où? Malo.
10: T'es où?
9: T'es en santé?
7: Le contexte est dur, hein. Puis je pense que voilà, ça va pas sans être pessimiste, mais voilà, on sent que c'est compliqué, c'est dur, on perd vite pied, on peut baisser les bras rapidement. Mais en même temps, on n'est jamais. Enfin, moi, j'ai l'impression qu'on n'a jamais été aussi clair sur qu'est-ce qu'on demande, pourquoi on le demande, pourquoi est-ce que c'est légitime de vouloir défendre l'agriculture paysanne. On se rend compte que ce projet, il est cohérent. Il montre vraiment, que la société dans son ensemble et même la planète, quoi, elle a besoin de respirer. Et comment est-ce qu'on fait une fois qu'on a ça? Comment est-ce qu'on fait sans s'épuiser?

0: s'en reviennent.
1: Pour ça, il faut aussi danser, donc, comme le dit HK, qui fera, du coup, il y a une partie, il y a quelqu'un du groupe HK qui participera à ce débat, du coup, le débat dont on parlait à 16h, hein, je crois.
2: C'est ça, 16h, de 16h à 18h. Et ben, en fait, on se reconnaît énormément dans ce que peut dire HK. C'est vrai qu'il a une approche qui colle bien. Et d'ailleurs, on avait, il y a 4 ans maintenant, il était venu participer à un atelier d'écriture, et avec lui, on avait mis poser l'hymne de la Confédération paysanne ensemble. Il avait animé un atelier d'écriture où, du coup, cette chanson va être reprise, Paysanne, paysan.

0: Et c'est vrai qu'on se, on se reconnaît à cette approche très, très radicale, en fait, hein, qu'il peut avoir et qu'on peut avoir aussi à la conf. Mais tout en, est, en gardant un côté humain, vraiment un côté attentif, un côté joyeux. Et voilà, du coup, il y aura également les Rosies aussi qui seront là, qui normalement aussi agrémentées d'une chorale. On est essayé d'agréger un petit peu tout pour faire de cette, cette journée et particulièrement de cette table ronde un petit peu un moment fort.
1: Donc ça, c'est pour le débat. Il y aura aussi un marché paysan. Qu'est-ce qui va se passer cet après-midi?
0: Ouais, c'est ça. Donc, on ouvre les portes à 14h. Il y a un espace associatif, une dizaine, une quinzaine d'assos qui seront présentes, qui sont partenaires de la conf, qui sont dans les, dans, voilà, de, historiquement. On y a toujours eu des solidarités avec la Palestine, avec les réseaux de lutte contre le nucléaire, voilà, et puis plein de réseaux qui se sont tissés depuis des années, et marché paysan, donc qui débute à 14h. Il y a un espace également pour les enfants. Et ensuite, du coup, 16h, il y a cette, cette table ronde. Il y a un spectacle pour enfants aussi en parallèle. Donc, comme ça, on peut laisser les enfants d'un côté pour aller participer à, aux, aux discussions. Et ensuite, donc, à 18h, le bal paysan d'HK, qui va se terminer vers 20h. À 20h, donc, on propose à manger pour tout le monde. Il y a plusieurs formules possibles sur place. Et ensuite, on enchaîne avec le concert de Polocus et Mugen qui propose un rap musette. Ils sont de Saint-Étienne.

0: cancre.
1: Pourquoi est-ce que c'est important pour vous, ADEAR, Confédération Paysanne, et qu'est-ce que vous attendez de ce type d'événement?
2: Ben, ça a deux, on a deux principaux angles. Le premier, c'est déjà de nous renforcer nos réseaux paysans. Donc c'est vraiment un moment où il y a beaucoup d'adhérents de la Conf qui viennent. On essaie de faire ces fêtes à différents endroits du département. Et c'est chaque fois les groupes locaux de la Confédération Paysanne qui organisent ces fêtes-là. Et voilà, ça sert vraiment pour nous mettre en réseau, pour créer de la dynamique, quoi, hein, entre nous. Et également aussi, c'est pour faire connaître à tout le monde, aux consommateurs, puis à tout le monde, tous les citoyens, des engagements, des valeurs, des combats de la Conf, les combats du moment, combats de... et voilà, du coup, pour se faire connaître, quoi.
1: Et donc tout ça, c'est accessible à tout le monde, hein, on l'a dit, les enfants sont bienvenus aussi, puisqu'il y a un spectacle qui leur est consacré aussi pendant le débat.
2: Ouais. Tout est un accès libre. On peut se pré-inscrire, pré-payer son entrée sur HelloAsso. Avec le moteur de recherche, on trouve facilement et la date du 19 septembre, fête de la Confédération Paysanne ADEAR, sur HelloAsso. Et voilà, l'idée c'est vraiment que le prix de l'entrée ne soit pas un frein. Et voilà, hein, venez nombreux, bienvenue.
1: À prix libre donc, avec un prix conscient conseillé de 10 euros.
2: Voilà. Pareil, là en fait, il y avait rien, là et là-bas c'est pareil. Là c'était que du maïs, quoi. Et du coup, il y a 6 ans, une deuxième, là, beaucoup plus grosse vague, et aidée par la DAF, ça nous a vraiment permis de vraiment mettre ça. Donc là, on a recinturé, je crois que sur la ferme, je crois que j'en avais planté 4500 arbres ou arbustes. Et il y a une parcelle aussi en agroforesterie de 5 hectares. Et puis justement, donc cet essai pour faire des arbres trognes.
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2: Voilà. Et bah de rien, merci à toi.

0: Bonjour, je suis Claire pour l'interview.
1: Bonjour, je m'appelle Claire, je travaille à l'ADAF, Arbres et Sols Vivants. C'est une association d'intérêt général qui met en place des projets en agroforesterie, en agriculture régénérative et en hydrologie régénérative, en Drôme Ardèche et territoires voisins. Nous, on travaille avec tous les agriculteurs et les agricultrices qui ont envie de modifier leurs pratiques ou de tendre vers plus d'agroécologie et d'agroforesterie. Donc, on travaille avec toutes les filières, avec des gens qui sont en bio, en conventionnel, en transition, etc. Donc, en agroforesterie, on parle soit de haies donc autour des parcelles, soit d'arbres intraparcellaires ou d'alignements intraparcellaires dans les parcelles. Pour ce qui est de l'agriculture régénérative ou agriculture sur sol vivant, on va plutôt s'intéresser aux couverts végétaux, à l'arrêt, enfin, ou en tout cas la limitation du travail du sol, la limitation des intrants, voilà, principalement. Et hydrologie régénérative, l'objectif, c'est de ralentir les eaux de ruissellement et les eaux de pluie sur la parcelle pour qu'elles puissent s'infiltrer, recharger les nappes, voilà, avoir des territoires éponges.
2: Et c'est dans le cadre donc, de ces activités que l'ADAF a rencontré David et Sonia, donc à Bonlieu-sur-Aubion. La ferme aura lieu cet événement, ce bal paysan samedi 19. Est-ce que tu peux nous raconter cette rencontre?
1: C'était il y a une dizaine d'années, lorsque Antoine Morinet-Calmont et André Sieffer ont décidé de monter le projet de l'ADAF. Ils ont fait pour contact David et Sonia à la ferme du Roubion, qui leur a laissé planter des arbres. Et du coup, ils ont monté plusieurs projets. Il y a au moins trois grandes parcelles avec des arbres agroforestiers. Ça fait plus de 12 hectares en fait en agroforesterie et 1 km de haies. On entame un nouveau projet aussi cette année chez eux de plantation. Donc voilà, c'est une ferme ambassadrice, pilote et vitrine en fait pour l'agroforesterie dans la plaine de la Valdenne.
2: Ambassadrice parce que c'était l'une des premières fermes à y avoir participé.
1: Voilà, une des premières fermes à avoir travaillé avec nous en tout cas ouais, sur okay. Ces projets-là.
2: Et vitrine parce qu'aujourd'hui ça participe à, du coup, à sensibiliser d'autres personnes à la ferme. Vous faites des visites par exemple?
1: Tout à fait, oui. On peut recevoir des groupes, notamment des scolaires. Quand on les reçoit ici à l'ADAF sur le sentier pédagogique des racines au CIM, et aussi à l'occasion de formation aussi pour des agriculteurs ou des agricultrices, on se rend parfois sur les parcelles de David et Sonia pour leur montrer des arbres grands qui ont une dizaine d'années et tous les bénéfices écosystémiques des arbres agroforestiers sur des parcelles. Donc il y a du maraîchage, de la grande culture et aussi ils ont une activité d'élevage au vin. Voilà.
2: Et c'est donc là qu'aura lieu cet événement, donc le bal paysan le 19 septembre à la ferme de Sonia et David, où vous aurez un stand l'après-midi, notamment pour le village associatif.
1: Oui, voilà, à 14h, le site ouvre avec donc ce village associatif auquel on est très heureux de participer. Parce qu'en tant qu'association d'intérêt général, on a à cœur de sensibiliser le plus possible de citoyens et de citoyennes à ces enjeux de l'agroécologie, de l'agroforesterie. Et oui, c'est vrai que c'est un moment pour nous aussi pour éventuellement recueillir des adhésions, des dons, des bénévoles et nous ancrer aussi sur le territoire parce qu'évidemment, donc on est à Bonlieu-sur-Roubion, juste à côté de cette ferme du Roubion. Donc ça nous place aussi sur le territoire et on est très heureux et pour nous, c'est important d'être là à cette soirée. Ouais. À 14h, donc, c'est l'ouverture du marché paysan et du stand associatif. Il y aura aussi des animations pour les enfants. Et à 16h, une table ronde sur les luttes culturelles et syndicales. Et ensuite, je crois qu'on enchaîne sur le bal tant attendu de HK à 18h. Et puis, il y aura encore un autre groupe après, Polocus et Mugène, c'est du rap musette. Plus tard, sur les coups de 21h. Et bien sûr, restauration et repas paysans. Ça va être une journée festive, fédératrice et engagée pour l'agriculture paysanne, en tout cas une agriculture plus résiliente, vivante et durable pour les territoires. On espère vous retrouver le samedi 19 septembre à l'occasion de la fête de l'agriculture paysanne, organisée par la Confédération paysanne de la Drôme et la DAR de la Drôme, à la ferme du Roubion, dans le petit village de Bonlieu-sur-Roubion.

0: Kadour Haddadi, bonjour.
1: Bonjour.
0: Kadour, vous êtes avec nous pour nous annoncer donc votre venue pour cette fête de l'agriculture paysanne. Avec donc, ça se passera le 19 septembre à Bonlieu-sur-Roubion. Et vous viendrez donc avec le HK, vous serez avec les saltimbanques. Et pour cela, cela marque selon vous cet engagement aussi pour la paysannerie.
1: Oui, moi, on a envie de défendre les agriculteurs paysans, ceux qui travaillent la terre près de chez nous et qui la travaillent, voilà, en prenant soin de la terre, en prenant soin du vivant, en prenant soin de notre santé, parce que c'est que des bons produits, et ils n'empoisonnent pas la terre, ils ne nous empoisonnent pas, et ils ne nous font que du bien, et on a vraiment envie de les mettre en valeur, parce qu'on a besoin d'eux, parce qu'ils font partie de ces gens voilà, qui nous sont essentiels. Hein. Et nous, on pense que la culture aussi est essentielle. Donc on lit agriculture et agriculture. Et voilà, pour faire de belles fêtes ensemble, il y a des marchés de producteurs locaux. Et puis suite à ça, il y a un bal, un concert, et voilà.
0: Alors, vous serez avec les saltimbanques, c'est une formation qui était venue avec vous déjà, Haddadi, pour un 1er mai, je crois, non ?
1: Exactement, c'était un peu, peut-être presque, c'était l'ancêtre de nos bals paysans. C'est la première fois qu'on a tenté cette expérience-là de venir quelque part, de ramener le son, puis de faire un concert à prix libre, au chapeau, puis en se disant que, parce que nous, on est quand même une grosse machine, hein, on est beaucoup sur scène, hein, il y a basse, batterie, guitare, accordéon, saxophone, violon, et donc en se disant que, bah, voilà, que ça allait marcher. Et c'est vrai que ça avait été un moment extraordinaire. Et c'est ça qui nous a donné l'idée de se dire, bah oui, on peut le faire, on peut aller dans des endroits qui nous tiennent à cœur, donc là en l'occurrence dans les bals paysans des fermes, et on peut miser sur le fait que comme ça a du sens, comme c'est important, comme ça défend des valeurs qui nous sont communes, et ben les gens vont répondre au rendez-vous et ça va marcher.
0: Pour vous, l'important, c'est de pouvoir se retrouver. Hein. Vous aviez procédé peut-être à un mouvement lié aussi à ce confinement au Covid. Et vous étiez contre, justement, ce pass sanitaire aussi.
1: Ah oui, car on était obstinément contre, parce que c'était vraiment un foutage de gueule complet. C'était le moment où on a déclaré que la culture était non essentielle. À ce moment-là précis, il y a eu une dérive autoritaire cinglante et singulière. Ils étaient 5-6 dans le bureau du président à décider, grâce à l'état d'urgence sanitaire du moment, voilà, ils n'avaient plus besoin de passer par aucune règle démocratique. Et puis, ils nous envoyaient des directives comme ça, et nous, on devait appliquer, on ne devait pas poser de questions, on devait être au garde à vous, 60 millions de citoyens en garde à vous, on n'avait pas le droit ni de contester, ni de poser des questions, ni de vouloir débattre. Et donc, à un moment donné, quand on nous a imposé ça, ce passe, j'allais dire pseudo-sanitaire, hein, parce que c'était un peu à la tête du client, hein, on décidait que dans telles conditions, bon, ben, c'était bien, mais que pour aller au concert, non, il fallait on pouvait être bondé dans des centres commerciaux, il n'y avait pas de problème. Mais par contre, dans des concerts en plein air, même en respectant certaines règles, non, il était hors de question. Donc c'était un pass idéologique, c'était pas un pass sanitaire. Donc, et vraiment, pour nous, c'était une dérive. Et à ce moment-là, on a juste dit ce qu'on en pensait. Moi, j'ai pas fait de la musique pour que les gens soient contrôlés à l'entrée de mes concerts. J'ai juste dit ça de façon aussi simple que ça. Et on a fait la chanson Danser encore, et qui a résonné pleinement, parce qu'on était tellement nombreux à penser la même chose à ce moment-là que là, c'était trop. On avait été, pendant le premier confinement, on avait été sages, raisonnables, respectueux, parce qu'il y avait quelque chose qui nous tombait sur la tête, on ne savait pas d'où ça venait et qu'on n'est pas des dingos, contrairement à ce qu'ils ont voulu faire croire. Mais après, au moment du second confinement, il y a eu cette dérive et nous, on l'a dénoncé simplement.
0: Pour votre présence à cette fête de l'agriculture, il y aura ce bal à partir de 18h. Autour de cette présence, vous serez sur d'autres propositions ?
1: Bah, dans tous les cas, là, nous, on est présents dès le début de l'après-midi, au moment du... Parce qu'on va faire nos balances, tout ça, nos réglages, et puis après, on a l'habitude d'essayer de faire un petit tour dans le marché, de profiter de cette fête paysanne pleinement. Et puis après, évidemment, j'allais dire, c'est un projet collectif, hein, donc avec la Confédération paysanne, avec tous les partenaires. Donc chacun, j'allais dire, on joue tous la même partition, mais chacun de son instrument d'une certaine manière. Donc nous, on vient proposer le bal, mais on fait partie d'un tout, et c'est cet ensemble-là qui fait une belle fête.
0: Kadour, vous jouez donc à Bonlieu, mais est-ce que vous êtes en tournée aussi sur d'autres lieux? Endroit en France avec des présences similaires.
1: Ah ben exactement, là on est en pleine tournée des bals paysans, donc ça a commencé fin août et ça finira toute fin septembre. Donc on est allé un peu du côté de la Bretagne, on est allé un peu du côté de la Dordogne, en Charente par là, jusqu'à présent on était un peu plus, on va dire, dans l'ouest du territoire. Donc là, on vient dans la Drôme, on ira dans le Vaucluse, on ira en Aveyron. Donc c'est vraiment une chouette tournée. Il y a une quinzaine de dates sur l'ensemble du mois de septembre, un peu partout en France.
0: Vous êtes en période de tournée. Est-ce que vous êtes en préparation aussi, peut-être, d'un nouvel album à venir?
1: Bah, l'album Le Cœur au Vent vient juste de sortir au mois de mai, donc nous on fait partie quand même de ces groupes, comme on passe pas dans les grands médias, donc c'est les gens prennent le temps pour découvrir notre album. Donc c'est un album pour nous qui est encore tout récent, hein. Mois de mai, là c'est tout chaud. Il y a beaucoup de gens, il y a plus de gens qui ne l'ont pas écouté que de gens qui l'ont écouté, même si il a déjà eu un beau succès. Donc non, moi j'invite surtout, parce que c'était plus d'un an et demi de travail et c'est des belles chansons et c'est un bel univers. Donc j'invite les gens évidemment à venir au bal paysan et à découvrir cet album. On peut facilement maintenant écouter en tapant HK sur Internet ou voilà, sur les plateformes de streaming, Le Cœur au Vent. Donc c'est un très bel album, on en est fiers, on veut continuer à le défendre là, toute cette année encore.
0: C'est certainement joyeux, mais aussi avec un regard sur ce qui vous entoure aujourd'hui. Parce qu'il y a eu un passage entre 2020 avec cette période de Covid et à nos jours, est-ce que vous en avez vu et relevé une évolution que vous chantez?
1: Ouais, bien sûr. Nous, il y a une évolution de la société. Il y a un air du temps, qui est un air du temps, médiatique, enfin qui est en lien avec l'agenda politique, mais qui a un air du temps, qui nous est servi par messieurs Bolloré et Sterrin, qui veulent qu'on se divise, qu'on se haïsse, qu'on s'oppose, qu'on se déchire. Enfin voilà, c'est ça leur projet, quoi. Et ils font tomber les gens là-dedans parce que la propagande, elle est importante. Donc nous, on essaie d'être le contrepoids à ça, de parler de joie, de fraternité, de solidarité, d'entraide, de se dire qu'un peuple uni ne sera jamais vaincu, de se dire que tout c'est une mascarade en fait, et ils essaient de nous faire tomber. Et on en veut, c'est eux qu'on combat, et plutôt les gens qui tombent dans leur propagande, on essaie d'essayer de leur dire c'est un chemin qui mène nulle part, et venez voir par là, il y a de la lumière et c'est beau, et surtout c'est beau et il y a des belles choses à faire, à construire ensemble. Voilà, c'est un peu notre engagement du moment.
0: Et puis il y a l'amour aussi qui doit avoir une place importante dans vos textes.
1: Toujours, c'est parce que on parle des choses qui nous révoltent, qui nous indignent, mais l'idée c'est de toujours aller vers ce qui nous fait vibrer, ce qui nous donne envie de nous lever, de vivre, d'aimer, de vibrer, de s'émerveiller, de s'émanciper, de s'élever. Moi j'essaie toujours d'aller par là, et c'est à ça que sert la musique et la poésie. Donc et même dans la musique et la poésie d'engagement, même dans les chansons engagées, puisque les gens me connaissent comme étant un artiste engagé, surtout là-dedans, il faut aller vers le beau et il faut montrer le beau. Et pour moi, c'est à ça qu'on sert.
0: Votre album Kadour est disponible sur des réseaux de distribution?
1: Partout.
0: Partout?
1: Ouais, partout.
0: Même
1: partout.
0: D'accord, en CD.
1: Il est disponible, il est en CD, en vinyle.
0: Oui.
1: Pour les gens qui ont évidemment un bon vieux disque à près de chez eux, c'est génial. Sinon, dans les enseignes comme les Fnac, tout ça, ils peuvent aller. Eux, ils l'ont, s'ils l'ont pas en magasin, en tout cas, ils le commandent et il arrive dès le lendemain et on peut venir le récupérer. Il est évidemment sur toutes les plateformes de streaming. Et puis il y a nos clips sur notre chaîne YouTube et tout ça, tout ça.
0: Très bien. Eh bien, écoutez, merci Kadour de votre disponibilité pour nous annoncer donc votre venue ce 19 septembre et je vous souhaite une bonne fin de journée.

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0: Est-ce que tu te souviens de quand tu m'as autorisé à faire ce documentaire?
1: Oui, c'était il y a quelques semaines. Non?
0: La toute première fois quand j'ai commencé à travailler dessus, c'était peut-être il y a 1 an ou enfin je sais plus, ou il y
1: Ah,
0: a six
1: d'accord.
0: mois, un truc comme
1: Non,
0: ça.
1: je me rappelle
0: Tu te
1: plus.
0: souviens pas? Tu m'avais posé une question que Caroline, elle t'avait posée en séance.
1: D'accord. Non, je...
0: Tu te souviens pas?
1: Non.
0: C'était qu'est-ce que tu ferais si tu étais sûre de réussir?
1: Que toi, je sais plus.
0: Bah, je t'avais dit que ce serait un documentaire sur
1: Ah oui.
0: la schizophrénie dans les
1: Ah oui,
0: fratries.
1: que... Ok.
0: Et toi, tu te souviens ce que tu m'avais répondu?
1: Non. Non, je suis désolée.
0: C'est pas grave. J'avais dit que j'avais peur que ça te stigmatise et que je voulais. Enfin, ouais, que c'était compliqué pour moi de le faire. Et tu m'avais dit que si c'était si important que ça pour moi, tu pouvais pas me le retirer.
1: D'accord.
0: Et
1: Non,
0: ça m'avait vraiment
1: bah, je
0: touchée.
1: le pense toujours, mais c'est vrai que sur le coup, j'ai du mal un peu à me remémorer, mais ouais, je suis d'accord.
0: Pour moi, la schizophrénie, c'est ça. Une pierre tombe dans un lac. Elle tombe et à l'endroit de l'impact, il y a une onde qui se propage tout autour. Ça arrive comme ça dans ta vie. C'est à la fois brutal et insidieux. C'était un jour d'été et on jouait à cache-cache. Il y avait ma sœur et une bande de copains. On descendait dans une cave immense, labyrinthique, pleine de pièces poussiéreuses. Ça nous faisait super peur. On descendait les marches dans le noir et fallait chercher les autres à tâtons sans jamais allumer la lumière. Je crois qu'au fond, le but, c'était d'aller au plus près de nos peurs sans se laisser avaler par elles. Ce jour-là, ma sœur, elle l'a trouvée, sa peur. Elle est allée plus loin que nous. Et il me semble que pendant un temps, j'ai perdu sa trace, quelque part dans une de ces pièces. Quand on est remonté à la surface, elle était hantée par ces monstres et l'écho de leur voix. Des fois, j'ai envie de retourner dans cette cave, de descendre les marches et de retrouver ces pièces, de me poser là, entre les profondeurs et la surface, pour chercher dans le vide autour de moi une autre résonance, un autre écho.
2: Il avait une petite vingtaine d'années, peut-être 19 à peine. Je vais pas être très très exacte dans les âges, c'est un peu flou tout ça. C'est flou parce que c'était intense, je suis un peu noyée dedans. Il sortait d'une école d'imprimerie, il a commencé à travailler et très vite ça n'allait pas. Ma sœur, qui est la sœur jumelle de mon frère, ça a commencé, je vais dire, vers 22 ans, ça n'allait pas, mais il me donnait l'impression de plus avoir comme un problème d'identité. On n'était pas dans le délire. Comme si son identité, son caractère avait vraiment radicalement changé. On était très très souvent ensemble, on allait prendre des cafés ensemble, etc. Très souvent, le soir après son travail, on allait se promener. Il y a une image qui me revient justement tout le temps, c'est qu'on est en train de se promener dans un parc. Effectivement, je le vois observer les arbres d'une façon très très étrange, très intensément, comme s'il y voyait quelque chose. J'ai su plus tard que les arbres pour lui étaient fluorescents. Ils bougeaient d'une façon étrange, j'ai jamais compris bien comment, parce que bon, ça doit être difficile à expliquer pour lui. Et ils étaient fluorescents. Il commençait à se fermer beaucoup, beaucoup, donc j'avais de plus en plus de mal à communiquer avec lui. Ça n'avait pas l'air très agréable à vivre, ça je dois le dire. On sentait quand même qu'il se renfermait comme si on lui interdisait, et effectivement, de parler. Et j'ai su plus tard qu'effectivement, des voix lui demandaient de ne pas parler, de ne rien dire. Ça pourrait commencer comme ça avec des arbres fluo.
3: La première image qui me revient lorsque je réfléchis à mon frère et à l'entrée dans la maladie, c'est un coup de fil. Tout ça se passe à distance. Donc finalement, c'est sa voix. Mais à ce moment-là, il était dans son lycée, en internat. C'est sa voix qui me dit qu'il va pas bien. Ses propos sont pas très clairs et c'est quelque chose de nouveau, puisque évidemment, ça vient comme un choc. Parce que vraiment, il a des propos insensés dont je ne me rappelle plus bien, hein, même aujourd'hui, mais sur ses copains, sur sa copine. Je comprends que sa copine l'a laissé tomber. Il doit avoir, à ce moment donné-là, 17 ans, quelque chose comme ça. Donc, les premières images que j'ai, c'est ça. C'est des coups de fil, des conversations hachées, un peu incohérentes, un besoin d'aide, mais qui est formalisé nulle part de son côté. Et puis nous qui ne savons pas en fait trop, qui prenons quand même 2-3 jours avant de se décider à se dire oui, non, mais là, mon frère ou mon fils, pour mes parents, va vraiment pas. Il faut qu'on le fasse revenir. Il y a quelque chose qui cloche. Ce n'est pas juste un coup de pas bien.
4: Elle a été touchée par la maladie lorsqu'elle avait 15 ans. En tout cas, je sais qu'à ce moment-là, elle s'enfermait dans sa chambre pour travailler et qu'elle travaillait tout le temps. Elle avait des notes exceptionnelles. Elle était travailleuse et en plus intelligente. Donc, à un moment, même une de ses copines était venue voir mes parents en disant « Mais Nathalie, je ne la vois plus. » Et on s'est aperçu qu'en réalité, elle se coupait petit à petit de toutes ses camarades de classe et qu'elle ne faisait que travailler. Et c'est à ce moment-là qu'on s'est aperçu que ça allait pas bien. Ça commençait à aller pas bien.
5: Depuis ses 17 ans, il était très mal dans sa peau. On l'a inscrit au même lycée que moi. Et en fait, il n'y allait pas. Il nous disait qu'il passait ses journées sur des bancs. Donc au bout de 2 semaines, ma mère l'a inscrit un peu de force dans un internat. Et il a continué à prendre énormément de distance, il s'est fait des amis, il a sociabilisé, mais toujours très en retrait, il parlait plus. Il a commencé à plus vouloir manger, il voulait plus boire. Et puis après, il y a eu la bouffée délirante et la tentative de suicide qui a suivi avec. Et c'est à ce moment-là où la maladie a pris forme réellement. Parce que jusque-là, on ne s'en rendait pas compte. Dans le cercle familial, il était très en retrait, très absent, mais on était plus en crise d'adolescence, qu'on va dire tardive, quoi. On ne s'attendait pas un tel diagnostic. Il a été hospitalisé pour la première fois à ce moment-là. Au début, ils n'ont pas laissé les visites les toutes premières fois. Et après, ils les ont ouvertes. Ça a été... Je suis allée voir l'hôpital plusieurs fois en extérieur. Et je suis allée voir une seule fois à l'intérieur. Et je ne suis pas pu... Je suis sortie en larmes. Je peux pas voir ça. C'était... tu retires toute humanité et tu es là dans ce couloir. Tu te dis, mais attends, c'est là où ils l'ont mis. Déjà, le fait que ce soit un couloir. Tu arrives dans un couloir avec des portes qui sont soit fermées, soit ouvertes. Tu sais que si elles sont fermées, c'est pas par choix. Et le passage incessant des infirmiers. Et en fait, tu arrivais sur une salle commune. C'était tout blanc. Il y avait une pauvre télé allumée dans le fond. Et là, t'avais des patients assis autour d'une table qui soit regardaient le vide, soit t'en avais qui faisaient des coloriages. Tu sais pas si c'est bien ou pas. Tu sais pas ce qui se passe. Et ouais, c'était assez trop... C'est la seule fois où je l'ai revu en interne. Sinon, je le voyais comme il faisait beau. Il avait le droit d'aller dans le parc de l'hôpital. Et on le voyait là avec ma famille. Et j'allais le voir souvent, ouais, tous les jours.
3: Honnêtement, sur le moment, ça n'a pas été difficile. Ça fait bizarre de se dire que son frère va à Sainte-Anne. C'est sans doute l'hôpital psychiatrique peut-être le plus connu, en tout cas à Paris. En même temps, c'est déjà arrivé à d'autres personnes. Donc on se dit, il va sortir de là. Il y a une alerte, il y a un truc, ils vont nous expliquer. Et je crois qu'on mettait beaucoup ça, puisqu'il avait une adolescence difficile, on mettait un peu ça sur le compte, je pense, de 2 choses. Le cannabis, parce qu'il en fumait beaucoup. Et puis, on se disait aussi, oui, c'est peut-être un mal-être adolescent. Voilà. Donc, quand on se dit ça, j'ai pas eu peur. Je ne me suis pas dit que ça allait être ensuite une suite d'hospitalisation et un diagnostic très difficile à entendre, et puis une maladie à découvrir. C'est pas ce moment-là qui a été le plus difficile, ça a été plus dur après. Je pense que le plus dur, c'est au long cours. C'est-à-dire que ce qui est très usant, avant tout pour mes parents, beaucoup plus que pour moi, puisque je ne vivais pas avec lui, mais ce qui est très usant, c'est de voir, au bout de quelques mois, une bouffée délirante qui revient, une agressivité qui revient, un mal-être qui revient. Parce qu'évidemment, il y a des moments où ça va bien, il y a des cycles. Et Et quand ça arrive la première fois, quand ça arrive la deuxième fois, quand ça arrive la troisième fois, ça va. Et puis ensuite, la quatrième ou la cinquième, la sixième, c'est dur. D'autant plus que pendant ce temps-là, la vie continue pour les autres. On évolue énormément à 17 ans, 18 ans, 19 ans, 20 ans, 22 ans. Et ce qui est très dur, c'est que chaque crise fait un petit peu plus mal parce qu'elle est de moins en moins dans l'adolescence où on se dit qu'on est là pour aider peut-être un adolescent qui va mal ou un adolescent qui fume, mais qu'on est de plus en plus en face d'un adulte qui est vraiment en train de passer à côté de sa vie et de la vie de tous ses copains et qui voit petit à petit tout le monde descendre du train et lui, il continue sa route, quoi. Et sa route, on ne sait pas où ça va et ça continue tout droit. Et on regarde un peu passer le truc et c'est de plus en plus dur de se dire qu'on peut faire quelque chose.
5: Ils l'ont hospitalisé donc de force de juin, juillet, août. Et en août, ils ont dit qu'il n'y avait plus assez de place, qu'ils n'avaient plus assez de personnel soignant. Ils nous ont dit, voilà, il va mieux, on lui a donné des antidépresseurs, voilà, on vous le rend. Donc il est ressorti en août. En décembre, j'ai passé le pire Noël de ma vie. Je me souviens, on était tous autour de la table. Il tenait des propos, mais incohérents et très, ouais, très déconnectés. Plus là, en fait. Tu voyais que c'était plus lui. On ne savait pas du tout comment réagir. Tu voyais la défiance dans ses yeux de... Genre, de toute façon, ce que vous avez devant vous, c'est plus votre proche, en fait. C'est votre proche très malade. Et ça, il faut, je pense, pouvoir l'encaisser. Et il nous en a fait baver là-dessus. Maintenant, il va beaucoup mieux, mais il nous en a fait baver avec ses demandes d'aide, ses appels au secours. Ça a été très dur, sachant qu'on ne savait pas la pathologie. Parce qu'une fois qu'on la sait, on peut faire des choses. Mais quand on ne sait pas et qu'on est là, on se dit, mais comment 22 ans, 23 ans plus tard, ça devient cette personne-là qui te pousse à bout et tu ne comprends pas d'où ça vient, quoi. Oui, c'est ça, on ne comprend pas d'où ça vient. On l'a emmené voir des psychologues, mais on a tout entendu. Il est feignant, il vous manipule, vous devriez l'inscrire à l'armée, ça va le recadrer. Un jour, ils ont vraiment diagnostiqué la pathologie de mon frère au bout de 3 ans. Beaucoup d'internements, beaucoup de rechutes. Et après, il y a eu tous les ajustements de dosage qui permettent aujourd'hui de lui le faire vivre avec sa pathologie sans qu'il continue à se mettre en danger.
3: C'est marrant, hein, ça tient juste en une page ou deux dans un rapport médical. Et je me rappelle... de deux choses, très clairement. Quand ma mère m'a tendu le papier, il y avait écrit schizophrénie, alors à tendance hébéphrénique, ça fait quand même beaucoup de voyelles, beaucoup de consonnes bizarres dans deux mots très lourds. Voilà. Et puis il y avait surtout une courbe d'intensité de 0 à 10, et il était à 8. C'est une échelle comme une autre, il y a beaucoup ça en médecine, mais c'était haut, quoi. C'était pas, il y avait écrit schizophrène, il y avait écrit 8 sur 10. Et voilà, donc ça, je me souviens que ça m'avait beaucoup, atteint. Et en même temps, après, une fois que le diagnostic est posé, ça aide aussi à rentrer dans un autre cheminement qui est de se dire, OK, il fait partie d'un ensemble de gens, et on allait le découvrir avec une maladie très complexe, mais au moins, bon, il y a un mot dessus. Alors, il est terrible, mais au moins, il y a un mot dessus. Et au moins, on se dit que, de toute façon, il y a eu tellement d'hospitalisations qu'on a bien le droit d'avoir un mot dessus. On a bien le droit de commencer à avoir des explications, des pistes, des remèdes. On sait que c'est très difficile, mais enfin, voilà, il y a quelque chose, quoi, pour aller aider Damien. Ensuite, la véritable difficulté, c'est on en fait quoi de ça ? Parce que... ce qui est dur, c'est pas la maladie, c'est tous les symptômes au quotidien, c'est l'évolution. Ça, c'est autre chose. Il a énormément d'hallucinations sensorielles. Tout part de sa peau, ses sensations dans son crâne, le sang qui circule à travers ses veines. Enfin, il le dit comme ça. Il dit, on rentre en moi et je me sens mal, j'ai mal à la tête. Enfin, c'est son cerveau qui s'est mal analysé, plein de stimulus. Il a tout le temps cette impression que son corps ne lui appartient pas et qu'on fait une intrusion. Dans lui, alors il dit dans ses pieds, dans ses corps, dans ses mouvements. Si je devais mettre une image dessus, c'est les bruits de mobylette on est dans une rue où il y a pas mal de mobylettes qui passent. Et lui, il n'entendait que ça, les bruits de mobylettes, tout le temps. Et c'est comme une onde, hein, le son, c'est une onde. Et il avait l'impression que ça lui rentrait dedans. Et donc, ce n'est pas forcément des choses qui n'existent pas. C'est les bruits de la rue, c'est les bruits de dehors, c'est des choses qui nous agressent. Bah, lui, c'est sa vie au quotidien d'avoir ça, ces bruits de mobylettes ou plein d'autres. Les conversations au restaurant, les bruits alentours, les rires. Quand il croise des rires, il a l'impression un peu que les gens se moquent de lui. Parce que, évidemment, pourquoi les gens rient il a juste ce stimulus, il ne sait pas trop comment l'analyser. Et s'il n'est pas bien, en tout cas, il va se dire qu'on rit de moi. Enfin, et voilà, ces sons qui viennent comme ça le percuter, bah, chez lui, ça a une résonance, s'il n'est pas bien, en tout cas, dévastatrice. Et puis, d'autres fois, aucun souci, hein, parce qu'il est bien, parce qu'on fait du sport, parce qu'on rigole et tout passe sur lui comme nous. Mais souvent, voilà, c'est ça. C'est des sons et des mouvements et des ondes qui viennent lui faire du mal.
0: Pour moi, la schizophrénie, c'est ça. Des sons, des mouvements et des ondes qui viennent te faire du mal. L'onde se propage tout autour de l'impact. À la surface, le mouvement est presque imperceptible. Dans les profondeurs, c'est une autre histoire. La pierre continue sa trajectoire et s'immisce toujours plus loin. Soulève le sable, la terre. Secoue les particules. Les eaux sont troubles. C'est le chaos dans tout l'écosystème.
6: Tu veux tirer un papier ?
1: Oui. Alors, prendre celui-ci. Quelle question voudrais-tu qu'on te pose, qu'on ne te pose jamais ? Ça fait quoi d'avoir des hallucinations ?
6: T'aimerais qu'on te la pose ?
1: Ouais, pour...
6: Tu répondrais quoi ?
1: Bah, je dirais que c'est chaud. C'est déroutant. Très déroutant, en fait. Et bah, angoissant, hein, forcément. Quoiqu'il y a peut-être des personnes schizophrènes qui... Enfin, que ça angoisse pas, mais moi, ça m'angoisse beaucoup. Parce que tu perds pied, en fait. Tu sais plus trop où t'es et tout. Donc, ouais, c'est très déroutant. Mais c'est dur à se rendre compte, en fait, que tu glisses la décompensation, j'en sais rien, ou la crise ou la bouffée délirante. J'ai mis du temps avant de capter, quoi, qu'il y avait un truc qui allait pas. Je me sentais flou, en fait. Les premiers, tout premiers symptômes, je pense que j'avais entre 15 et 17 ans. Si je me rappelle bien, j'ai commencé à me retirer... du monde social, quoi. J'arrivais plus à être en phase avec mes amis. D'ailleurs, on s'est beaucoup éloigné, comment dire, à cette période, avec les amis que j'avais. Pendant quelques mois, du coup, on se parlait plus, quoi. Puis après, on a renoué contact. Mais à l'époque, voilà, j'avais ça. Je crois que j'avais des hallucinations. Alors, je sais plus exactement. Je pense que j'avais des hallucinations intrapsychiques. C'est des voix, en fait, qu'on entend... pas dans l'oreille, mais dans la tête, quoi. Il me semble. Je peux me tromper, mais j'avais ça. J'avais peur que tout le monde me veuille du mal. Tout me faisait peur, quoi. Je me sentais plus en sécurité dans ma propre tête, en fait. Et après, beaucoup de colère aussi envers ma famille. Pas parce que je leur en voulais ou quoi, mais c'est que j'étais trop mal, en fait. Notamment quand j'étais adolescente, la violence, en fait, de ce que je vivais, de ce que j'ai fait vivre à tous mes proches, ouais, ça, je m'en rappelle nettement, quoi. Il y a beaucoup de souvenirs qui se sont effacés, mais je me revois péter des câbles dans la cuisine. J'étais comme un rhinocéros, quoi. Enfin, je chargeais sans pouvoir faire marche arrière, quoi. Je pétais un câble, mais je voulais pas. J'arrivais plus à me désencolariser. Et je crois que je voulais enlever mon angoisse, mais je ne savais pas comment faire, quoi. C'était trop dur. Là, par exemple, maintenant que ça va mieux, que j'ai le traitement et tout, quand avec mon conjoint, ça part un peu en vrille, ce qui peut arriver, hein, à tout le monde, j'arrive en fait à me calmer.
6: Comment tu fais ?
1: Je prends de la distance. Un peu comme quand je suis au travail, que j'ai pas le choix, en fait, de pas m'énerver après l'usager. Ça m'a vachement appris, ça aussi. Depuis 2 ans, donc 2 ans et demi, depuis que je suis à la bibliothèque, ça va vachement mieux, quoi. On se dispute, mais j'arrive à plus rentrer dans des boucles où en fait lui il s'énerve encore plus. C'est normal aussi de sa part, quoi.
0: Le diagnostic n'est pas encore posé. J'ai 13 ans. Ma sœur est envahie par des sons, des angoisses, des émotions qui la submergent et débordent jusqu'à moi. Je les absorbe. Tous les soirs, j'entends son angoisse quand elle allume et éteint les interrupteurs avant de se coucher, dans ce rituel qui la rassure et que je connais par cœur. Je l'entends aussi quand le téléphone sonne et qu'il faut tout lâcher pour aller la sauver de ce qui la submerge. Quand je ne l'entends pas, je l'attends, je m'y prépare. Les eaux sont troubles. Je m'y noie en silence. Surtout, ne pas faire de vagues.
2: Avant qu'il y ait un semblant de stabilisation, les 10 premières années, c'est compliqué, c'était du non-stop. On se demande tout le temps quand ça va arriver, quand ça va sonner. Et puis dès que ça sonne, mon Dieu, on se dit, ça y est, c'est ça. Qu'est-ce qui va me tomber encore dessus ? Ce qui m'a rendu phobique du téléphone, d'ailleurs. Ça m'a vraiment rendu phobique. Dès que ça sonne, j'ai... Mais c'est physique, hein. J'ai un... Comment on appelle ça ? Enfin, comme des sueurs froides, quoi. Mon sueur froide et en même temps, mon sang chauffe d'un coup. Et c'est une réaction. C'est une réaction que j'ai parce que à chaque fois que ça sonnait, c'était pour une catastrophe. Mon frère qui voulait sauter de la fenêtre, qui n'avait pas suivi son traitement, donc il délirait à bloc. Ma sœur qui cassait la télé ou qui se faisait mal. Voilà, à tout moment, on m'appelait. Donc je devais tout lâcher, quoi. Ça a été compliqué avec le travail. Franchement, à un moment donné, on essaie de tenir ça secret jusqu'au jour où on se fait convoquer parce que, mais c'est quoi ces absences soudaines ? Qu'est-ce qui se passe ? Ça ne peut pas durer. Bon, on est obligé d'expliquer. Bon, ben voilà, quoi. Soit vous l'acceptez un temps, soit, virez-moi. Je peux pas... Le choix est vite fait. Hein.
4: J'ai le même ressenti parce que le téléphone sonne tout le temps. Mais toute la journée, il sonne. Le son de la maladie, c'est le son de Nathalie qui appelle papa, quoi. Et ça, j'en ai horreur. Qu'elle l'appelle en permanence, elle l'appelle tout le temps. Quand on est dans la voiture, elle l'appelle quand on est au restaurant avec lui. Elle l'appelle. Et ça parle... Moi, ça vient m'évoquer le fait que la maladie prend toute la place. Et quelle est ma place, moi, de frère, là-dedans ? Quelle est ma place quand j'ai enfin un repas au restaurant avec mon père ? Quelle est ma place quand tout ça s'interrompt ? Parce que tout ça s'interrompt tout le temps. Parce que Nathalie... Non, c'est mal dit. Parce que la maladie prend toute la place. J'ai souvent ressenti de la colère. La colère, elle s'est muée au fil du temps en un regard lointain. Je suis le petit garçon et ma sœur, la petite fille, est préférée. Elle a des troubles en plus, mais c'est elle qui est préférée. Et ça crée de la colère, mais j'ai réussi à me détacher de ça et à regarder avec un œil tendre, voilà, à transformer cette colère en tendresse, en me disant, mais peut-être que c'est normal aussi qu'elle ait plus d'attention, plus d'amour. Parce qu'elle en a extrêmement besoin. Elle en a énormément besoin. Il y a toujours eu beaucoup de silence. Parce que c'est tu. La schizophrénie, c'est un mot terrible. Il est pas prononcé. Je crois que là, je l'ai prononcé un nombre de fois équivalent à celui dans lequel je l'ai prononcé toute ma vie. Je ne sais pas si c'est ça, le silence. En tout cas, on a fait une espèce de cocon de protection qui empêchait un peu la communication entre notre famille et l'extérieur. Il y a un isolement petit à petit qui se crée. Moi, je me souviens que jeune, je ne comprenais pas, mais il n'y a jamais eu d'amis qui venaient à la maison. C'était comme si on était en petit vase clos. C'était très difficile. Nos repas de famille étaient difficiles. Des fois, elle ne venait pas. Elle restait dans sa chambre, elle pleurait. Ma mère y allait. On restait tous les deux avec mon père. Et ça, c'était lourd.
3: Un truc qui m'a habité longtemps, mais qui continue, c'est une grande fatigue. Si c'était une émotion, je ne sais pas, je lui donnerais une couleur un peu bleue, un peu gris, et quelque chose qui ressemble un peu au spleen. Souvent, je ressentais, après une conversation avec mon frère, après un dialogue avec mon père, je sentais cette énorme fatigue me tomber dessus. Et vraiment, je tombais de fatigue et je dormais. Au milieu de l'après-midi, enfin, d'un seul coup, je me mettais à dormir, quoi. Et je dormais 4 heures, 5 heures. Là, je faisais une sieste de 4 heures. Je me réveillais à 20h complètement décalqué. Donc c'est quand même une émotion, quoi, parce que ça vous tombe dessus. Donc je ne sais pas quel mot lui donner, mais c'était cette fatigue et cette envie d'avoir plus rien à penser. Et qu'à un moment donné, même si c'était qu'un petit quart d'heure, un petit texto, un truc, oh là là, mais quelle fatigue, j'en peux plus, j'ai besoin de dormir, quoi, j'ai besoin de plus y penser. Enfin, et donc ça m'a fait ça, surtout.
2: J'y réfléchis tout le temps, c'est un peu obsessionnel chez moi. Je fais la vaisselle, j'y pense.
1: Encore maintenant ?
2: Ah oui, ouais, tout le temps. Je fais avec ça. Ouais. J'y pense tout le temps. C'est constitutif maintenant de moi. Mais je ne veux pas être que ça. Je ne veux pas. Non, non, je ne veux pas. Pendant 15 ans, tout était en fonction de ça. Tout. En fait, j'avais trois vies. J'avais mon travail, l'hôpital, parce que la plupart du temps, ils étaient hospitalisés. Donc, je passais ma vie à l'hôpital. Hein. Et après, le soir, pour expulser tout ça, je sortais énormément, mais jusqu'à pas d'heure. C'était à la fois pour m'approprier une vie, ma vie. Il n'y a qu'à ce moment-là que je pouvais le faire, la nuit, et en même temps pour expulser. Je me suis dit, ma vie ne peut pas être que ça.
5: Moi, j'ai fui tout ce que j'ai pu. J'ai totalement fui l'environnement familial qui était mais néfaste. Et j'ai eu aucun rôle dans l'accompagnement de mon petit frère. Aucun. Il y a une espèce de barrière de protection de mon côté qui s'est créée. J'étais en soutien de ma mère, mais pas en direct avec mon petit frère. Elle me parlait énormément de sa souffrance. Elle pouvait pleurer devant moi. Moi, je devais encaisser tout ça. Il y a des moments où je me barrais, où j'étais hyper désagréable. J'ai demandé à ma mère de se faire suivre. Je lui ai dit, c'est pas mon rôle en tant que fille de t'accompagner dans ta souffrance, dans l'accompagnement de ton fils et de mon frère. Je lui ai demandé de se faire suivre sur le plan médical. Et c'est ce qu'elle a fait. Je suis toujours en soutien de ma mère, c'est-à-dire qu'on parle librement de la maladie de mon petit frère, on parle librement des difficultés qu'elle rencontre. Par contre, ses sentiments à elle, je ne les entends plus. Et ça, ça m'a fait énormément de bien. Ça l'a énormément aidée d'avoir un personnel qualifié, en fait, et pas sa fille qui était là en soutien. Mon petit frère est parti de la maison il y a seulement 6 mois. Tout ce temps, il était avec mes parents. On a trouvé un appartement qui est à 5 minutes à pied de l'hôpital. Donc, tout se joue autour de cet hôpital. Du travail que j'ai fait, j'ai compris que j'étais en droit de partir aussi, de construire ma propre vie. Et je m'accorde ce droit de partir. Et j'en suis désolée si ça aura des conséquences pour mon petit frère. Mais en fait, je n'assumerai pas une charge qui ne me revient pas.
0: Un rêve me hante. Des bouts de ma sœur sont éparpillés un peu partout sur le trottoir. Il fait gris et je suis devant un hôpital. Des soignants, dans des vêtements aseptisés, me poursuivent, les mains tendues, dans les couloirs vides éclairés par une lumière blanche. Je comprends qu'ils veulent m'étouffer ou me faire taire. Je parviens à leur échapper de justesse et à sortir de l'hôpital, à temps pour voir la voiture de ma mère se garer devant le corps de ma sœur. Elle ouvre la portière, sort de la voiture. Il va falloir que je lui annonce que je n'ai rien su faire.
3: Ce qui me travaille beaucoup, c'est deux choses. D'abord, c'est que moi, je ne suis que son frère. Et la culpabilité qu'on a, c'est qu'on se dit, OK, pour l'instant, ce sont mes parents qui s'occupent de lui. On peut tout le temps se dire, ouais, mais je pourrais être un frère plus présent. Souvent, j'ai cette culpabilité-là. Après, la responsabilité, c'est surtout ça qui est un poids terrible parce que je me projette dans le futur et je me dis, dans 10 ans, je vais avoir mes parents et mon frère à gérer. Ça fait très peur. C'est dans le futur, mais ça me fait très peur parce que c'est un poids qui est lourd. Ouais.
5: Forcément, les questions qu'on se pose quand on est frère ou sœur, c'est quand les parents ils sont plus là, il se passe quoi ? Moi, c'est ma mère qui porte tout, principalement. Elle est en lien avec chaque psychologue quand ça change. Elle le suit sur les médicaments, elle connaît ses meilleurs amis, elle fait les dossiers d'administration avec lui, et elle suit absolument tout. Le jour où ma mère elle est plus là, qui prend la relève, en fait ? Parce que moi, je m'en rends pas du tout apte. La dernière psychologue avec laquelle j'ai travaillé sur le sujet m'a bien dit de choisir le rôle que je voulais tenir, celui de la mère ou celui de la sœur. Je veux celui de la sœur. C'est mon petit frère et je veux pouvoir être là s'il a besoin d'aide. Mais je sais qu'il faut que je mette une limite dans l'aide que je peux et dois apporter. Savoir dire que je peux pas, tout simplement, que c'est pas mon rôle, que je suis qu'une sœur, que je suis pas médecin, que j'ai aussi ma vie à côté et que je peux pas assumer ça, en fait. Après, comment ça se matérialisera, je sais pas.
0: Peu à peu, le trouble s'éclaircit. Les mouvements s'apaisent dans les profondeurs comme à la surface. Au fond du lac, la pierre est toujours là. Un écosystème se reconstitue. Les particules en suspension trouvent un nouveau point de chute. Il va falloir apprendre à nager dans ces eaux.
2: Je n'étais pas faite pour ce rôle-là. Je devais être la dernière. J'étais celle qu'on protégeait. J'étais celle qu'on épargnait. J'étais celle dont on s'occupait. Et là, il y a eu un renversement de rôle. Je me dis, mais où je vais puiser ça dans mon caractère? Je n'ai pas grandi comme ça. Je ne suis pas comme ça. J'étais extrêmement timide, extrêmement craintive. Donc, ouais, je me suis retrouvée à faire quelque chose qui était très, très, très, très difficile pour moi. Très difficile. C'est-à-dire que je n'avais pas le mode d'emploi du tout, du tout. C'est-à-dire que les deux jumeaux, c'est eux qui ont essayé de m'apprendre à nager, c'est eux qui m'ont appris à faire du vélo, enfin... Je me suis retrouvée dans un rôle qui n'était pas le mien. Enfin, qui l'est devenu, mais qui au départ, je me dis, mais qu'est-ce que je vais faire de ça? J'ai fait une dépression après des années de ça. En fait, j'ai réalisé que c'était des deuils successifs. C'est un deuil. La personne que j'ai connue enfant, adolescente, est partie, elle n'existe plus. C'est surtout pour eux que c'est très dur. Moi, c'est comme, je le vis quand même comme une... Pas comme un autre chemin, mais comme vraiment quelque chose qui... Une chute. Une relation, frère, ça ne peut pas aller que dans un sens. Et là, c'est que dans un sens. Ce retour, je ne l'ai pas. Je ne l'ai pas et... Je l'aurai jamais. Je pense que je me suis mis ça dans la tête parce que ça me protège. J'étais extrêmement attachée à eux. Mais extrêmement. Hein. C'était mon monde. C'était mon monde. C'était eux, quoi. C'était mon petit cocon. Je n'avais pas besoin des autres. Hein. Je me passais très bien des autres du moment qu'ils étaient là. Donc, j'ai quand même fallu remettre mon monde en question. C'est quelque chose auquel je pense souvent, c'est bizarre. Dans mes pensées récurrentes, c'est quelque chose auquel je pense très souvent. Qu'est-ce qu'elle serait devenue? Qu'est-ce qu'il serait devenu? Ouais. C'est complètement inutile, mais... Voilà, ça doit avoir un rôle, peut-être dans mon psychisme, je ne sais pas. Dans mon imaginaire, bon, je ne sais pas. J'y pense souvent. Est-ce que je le vis comme un regret? Même pas, je crois que j'ai vraiment accepté. La dépression, c'est le travail qui commençait, en fait, je pense. L'acceptation. Je pense que c'est ça.
3: C'est très très dur, ça, l'image du deuil. C'est vrai, quand on regarde dans le rétroviseur et qu'on se dit, ah bah, qu'aurait pu devenir ma relation avec mon frère? Qu'aurait pu être mon frère s'il n'avait pas été malade? Ça, c'est, je veux dire, ça, là, j'ai les larmes aux yeux en parlant, parce que c'est, cette question, elle fait très mal, quoi. C'est hyper dur, parce qu'on a tout le temps l'impression d'une vie gâchée. Et c'est une relation de frère gâchée aussi, parce que j'aurais aimé avoir connaître d'autres relations. C'est hyper dur à dire comme ça, c'est hyper violent. Moi, je me permets de le dire comme ça, parce qu'en fait, ouais, personne ne souhaite cette vie-là, je pense, à

0: toutes les 20 minutes, on se rappelle, tiens, on va peut-être pas aller là parce qu'il y a trop de bruit, tiens, on va peut-être pas y sortir à ce moment-là parce qu'il y a trop de monde, tiens, on va faire attention à ça, tiens, je vais peut-être pas parler de ça, ça va le mettre mal à l'aise. Donc constamment, on vit la vie. Donc il n'y a pas de deuil parce qu'on vit, parce que mon frère, il est en bonne santé, enfin, il est là, je peux en profiter, il n'est pas mort, il n'y a pas de deuil, la personne, elle est là et on vit avec elle. Et en même temps, on n'est pas vraiment sur les mêmes planètes non plus. On peut jamais l'être totalement.
1: Le fait est que je sais pas forcément aujourd'hui ce que ressent mon frère. On était complètement fusionnels. On avait notre propre monde imaginaire. On s'était inventé tout un monde héroïque à nous deux qui nous a tenus pendant des années. Et aujourd'hui, il a en fait son propre monde et je suis pas intégrée. C'est pas un monde où on rentre, c'est un monde très personnel. C'est un monde qui lui appartient et qui lui appartient qu'à lui. Le plus dur, c'est plus ça, de se dire, c'est mon frère, mais tout ce qu'on avait en commun ensemble, on ne l'aura peut-être plus jamais parce que on évolue dans deux mondes qui se croisent plus. Voilà. On a évolué comme ça, d'un monde totalement imaginaire à la réalité. Aujourd'hui, on sait qu'on sera toujours là l'un pour l'autre, mais on a pas recréer cette complicité en tout cas. Finalement, j'ai appris à me développer sans et en même temps, j'aimerais beaucoup qu'on ait une forme de communication qu'on n'arrive pas à réinstaurer encore aujourd'hui. Après, il est surprenant. Je lui manque. J'ai appris ça. Deux fois dans l'année, il a dit à ma mère, ah, est-ce qu'on peut inviter Anne-Sophie et son copain? Parce qu'il me manque, ça fait trop longtemps que je les ai pas vus. Et ça me fait vraiment quelque chose. Je me dis, ah, mais en fait, j'existe dans son monde. Je me dis, je peux de nouveau y rentrer. Et en même temps, je me demande, c'est quoi le coût à payer derrière si j'y rentre de nouveau? Mais déjà, moi, d'apprendre que j'existe pour lui, c'est hyper important. C'est toute une reconstruction d'un rapport qu'on avait perdu où je me dis en fait il existe encore en fait ce frère que j'ai perdu de vue pendant des années et il faut juste moi que j'ai pas peur de renouer ces liens du fait de la crainte de ce qui peut venir derrière cette peur du rejet je pense que c'est surtout ça j'ai peur qu'il me rejette à un moment donné il faut juste que je me redonne la place que j'avais avant sans avoir peur de cette place-là quoi.
2: Tu dirais qu'il va comment aujourd'hui?
1: Il va bien aujourd'hui. Il va très bien. Il est très très content là. Il change de travail normalement fin novembre. Il a basé énormément d'espoir dans ce nouveau travail. Ça se passe bien avec sa copine. Il est tellement heureux d'avoir son appartement. Bon alors du coup c'est un gouffre financier parce qu'il a mis 6 mois à faire son dossier d'APL. Donc là il s'est totalement ruiné. Donc là c'est ma mère qui couvre l'appartement. Mais en fait, quand on voit le bien-être que ça lui crée d'avoir son chez lui, il revit quoi. Enfin, en même temps, on parle d'un homme de 30 ans qui jusque-là vivait chez ses parents et qui a enfin son domicile, ses amis, sa copine, son travail, et qui d'un coup devient normal quoi. Donc là, il va bien. Pour l'instant, il va très bien.
3: Je sais pas qui j'aurais été si j'avais pas eu ça. En fait, ouais, ça, à la fois, ça me constitue pas entièrement, mais c'est un peu, ouais, c'est quand même un peu mon identité aussi, quoi. Je serais peut-être différente ou pas, j'en sais rien, mais en fait, je suis contente de ce que je suis devenue et je suis pas réduite à la maladie non plus, quoi.
2: Tu veux faire une petite pause ou un autre papier?
3: Non, un autre papier.
2: Alors.
3: De quoi es-tu fière? De mon travail. Ouais. Là, je suis fière en fait d'être enfin, agent de bibliothèque. Vraiment. Parce que j'ai tellement galéré pour trouver un boulot qui me correspondait. Donc, ouais, ça, je suis fière. C'est un chouette travail. Mon équipe est géniale. C'est tout varié, tout ce que j'aime en fait. Tu peux être un peu au bureau, après, tu passes au service public, il y a de la manutention. Du conseil aux gens, ça c'est même si je suis pas très sociable à la base, mais de conseiller des gens quand je connais les ouvrages, j'adore. Ça, ouais.
2: Est-ce que tu dirais que tu es heureuse?
3: Oui.

0: Ouais. Bah, j'ai une chouette vie, hein, je vais pas. Ça serait con si je commençais à dire que je suis pas bien et tout, alors que je suis avec mon conjoint depuis plusieurs années. Enfin, on s'amuse vraiment bien. On a suffisamment d'argent pour pas s'inquiéter. Donc, ouais. Non, ça va.
1: Et moi, qui j'aurais été s'il n'y avait pas eu ça? Ça fait pas très longtemps que je m'en fous un peu de la réponse à cette question. Bizarrement, je crois que je m'en fous précisément depuis que j'ai compris que ça aurait pu se passer différemment. Qu'on aurait pu moins souffrir, ou en tout cas moins longtemps, moins intensément peut-être, ma sœur et moi. Peut-être que nous imaginer un autre passé me permet d'ouvrir des possibles. J'ai fini par apprendre à naviguer entre les profondeurs et la surface, sans me laisser engloutir. Et des fois, j'ai envie de sortir des confins de ce putain de lac, d'ouvrir les vannes et de me déverser sur le monde.

0: Est-ce que tu as des conseils que tu aurais aimé avoir à des moments où c'était difficile pour toi de gérer cette situation?
1: Comprendre qu'on ne doit pas tout sacrifier. Que quelqu'un, si nous, on ne le sait pas, que quelqu'un s'aperçoive vite des limites qu'il ne faut pas dépasser. Ça, j'aurais bien aimé ça, j'ai pas toujours su le faire. Je m'en rendais pas compte. Qu'il y a des choses que j'ai faites, j'avais pas à faire. Je suis infirmière, assistante sociale, bourse, hein, banque, hein, parce ils gagnent pas grand-chose. Amis, sœurs, tout. On fait tout. C'est pas possible. Si j'avais dû aller jusqu'au bout, c'était un gouffre. C'est-à-dire, je n'avais plus d'existence. C'était un gouffre. Je me voyais partir dans un gouffre. Et je ne voyais pas la solution si ça n'est une aide extérieure, institutionnalisée, etc. C'est primordial. Ça n'est pas aux proches de s'en occuper. Et en plus, c'est contre-productif. C'est contre-productif, ça nous rend malade, on ne fait pas les bons choix du coup, on se culpabilise, ce qui est un frein aussi aux bonnes décisions parfois, etc. Dans ce milieu-là, tout est vraiment une question de personne. Il y a le bon psychiatre, il y a le moins bon, il y a le bon curateur, il y a le moins bon curateur. Par exemple, la dernière curatrice de mon frère est très bien. Elle me permet de ne plus avoir à m'occuper de certaines choses parce que c'est son rôle. C'est plus le mien. Voilà des choses qui ont été mises en place et moi qui me permets de gérer ça très bien, tout en étant en contact avec eux. Et moi, ça me fait du bien, ça, quand même. J'ai pas l'impression de m'en laver les mains et de me culpabiliser parce que voilà. Mais tout ça, c'était pas évident à ce que je dis là, hein, à l'époque. Hein. C'est-à-dire, c'est dans les années, je sais pas, fin, début 90, quelque chose comme ça. C'était pas évident à ce que je dis, hein. Donc il faut se méfier d'autant plus que tant qu'on fait, on vous laisse faire. C'est toujours ça de moins pour une commune, un État, voilà. Mais non, quoi. Il faut exiger qu'il y ait un environnement qui puisse vous aider, les aider. Il faut vraiment, vraiment se battre pour ça.
2: Ma colère, c'est sur la prise en charge quand ça va pas. On s'adresse à quel psy quand on n'est pas content de son psy de secteur? On fait comment pour récupérer un dossier médical dont on a le droit de savoir à un moment donné? On fait comment pour que deux médecins dialoguent? Voilà, c'est plus ça, c'est les rouages administratifs, c'est la complexité. C'est vrai que souvent, on est baladé de service en service, on n'a pas d'infos. C'est très dur quand on vit le truc et qu'on se dit que, heureusement, de temps en temps, c'est éclairé par un super médecin, un super psychiatre, une super infirmière qui vient faire un super taf et vous aider. Puis c'est une personne, et puis après, vous avez 10 anonymes, et puis ces rouages qui sont terribles. Et ça, c'est toutes les maladies, je crois, psychiatriques en France. Il y a une véritable difficulté à prendre en charge ces parcours, ces maladies. Et donc, voilà, un coup de colère, c'est que ouais, il y a combien de pourcents de la France qui a un handicap, quel qu'il soit? Et ces parcours pour ces gens-là, c'est le triple parcours du combattant, quoi, parce que c'est l'administration, plus le médical, plus le social autour. C'est très dur, quoi.
3: Ce que j'aimerais voir changer, je voudrais vraiment que la mentalité sur les personnes atteintes de schizophrénie, elle change. J'aimerais vraiment que mon petit frère puisse évoluer dans un milieu où les gens n'ont pas peur de lui quand il dit qu'il est atteint de schizophrénie. C'est quelqu'un qui va tout cacher en permanence parce qu'il a eu des mésaventures sur le plan professionnel où une fois il avait candidaté dans une très grande boîte qui recrutait auprès des personnes atteinte de handicap, donc la schizophrénie est un handicap. Il passe 5 entretiens, un truc exceptionnel, il l'adore, des félicitations de toutes parts. Et là, il a un dernier appel d'une personne de la direction des ressources humaines qui lui dit, voilà, est-ce que je peux vous demander votre pathologie pour adapter votre poste de travail? Malheureusement, il a répondu. Le lendemain, ils l'ont appelé pour lui dire, en fait, on a retenu un autre candidat et ça l'a détruit. Se dire, en fait, la société veut pas de moi, je suis différent, on a peur de moi. Au quotidien, ça se matérialise par quelqu'un qui va se cacher, qui va pas montrer ses faiblesses et qui va pouvoir tenir toute une journée, toute une soirée à paraître normal et le lendemain pas pouvoir se lever tellement il a voulu paraître normal. Il a besoin d'être inclus dans la société. Il a besoin de faire partie de la société et il veut pas être en dehors de la société. Il en est déjà dehors parce qu'il a une pathologie qui se dit pas en public. Et en fait, il veut quand même y rentrer d'une manière ou d'une autre. Et là-dessus, on est de toute façon en total soutien avec ma famille à ses côtés.
4: Alors, un petit papier. Qu'est-ce que tu voudrais voir changer dans la société ou la prise en charge ? Ce que je voudrais voir changer, c'est les gens qui disent que c'est un dédoublement de la personnalité, la schizophrénie. Alors ça, c'est insupportable, quoi. Enfin, j'ai des gens de mon entourage qui pensaient ça, quoi. Que la schizophrénie, c'était genre dans Food Irene, Jim Carrey, quoi. Alors que ça, ça a rien à voir. C'est tellement stigmatisé que il y a des gens, je peux pas le dire, quoi. Enfin,
5: ouais. T'as peur de leur réaction ?
4: Ouais. Après, je l'ai annoncé à donc 4 ou 5 couples d'amis. Et je suis contente de l'avoir fait. Parce qu'ils sont hyper compréhensifs. Enfin, ouais, ça me soulage, en fait. Je peux être moi-même aussi. Je suis pas obligée de faire un masque comme je fais au travail ou quoi. Ça fatigue, ça.
6: J'aimerais bien qu'on puisse intégrer ceux qui souffrent de troubles psychiques dans le monde du travail. J'aimerais bien qu'on puisse trouver les formes d'organisation qui amènent ceux qui ont des troubles à pouvoir trouver leur place et à ce qu'on tienne compte de tout ça. C'est-à-dire que ça devienne possible de péter un câble, que ça devienne possible de ne pas être bien et de dire à son employeur bah, « je ne viens pas pendant 2-3 jours, mais je reviendrai quand je serai mieux ». Voilà, ça pourrait être un rêve. Ce que j'aurais aimé qu'on puisse me dire, c'est que j'avais le droit, moi aussi, à des émotions et qu'il fallait que je me fie à mes émotions. Et ça, je l'ai compris trop tard, très tard. Mais j'aurais aimé apprendre à dire que j'avais quelque chose à dire, moi, de ma position de frère et de sœur. Les proches ont longtemps pas été considérés comme étant des partenaires du dialogue par rapport aux soins. Moi, je suis proche de Nathalie qui a des troubles. Ça m'est arrivé de l'accompagner en urgence à l'hôpital. Et là, je suis face à des gens qui sont des soignants, qui ont une expertise. Et trop longtemps, je me suis abandonné à cette expertise. Et nous, proches, on a une expertise aussi. Cette expertise-là, il faut l'écouter, il faut l'entendre. On a des émotions, on sent les choses et il faut que notre parole soit prise en compte par les soignants. On en revient au silence. Tant que frères et sœurs, parfois, on a l'impression d'être réduits au silence. Et pourtant, on a des choses à dire. Ouais. L'UNAFAM m'a beaucoup aidé. C'est une grosse association nationale en France qui rassemble des personnes qui ont un proche ayant un trouble psychique ou des personnes aidantes. C'est un lieu d'abord d'accueil, d'écoute pour tous ceux qui se posent des questions sur la maladie psychique. Par exemple, je coordonne un groupe de parole de frères et sœurs. Ce qui est important dans ces groupes de parole, c'est qu'on parle d'abord de nous, de nos émotions, de ce qu'on ressent. Et c'est un lieu où on peut apprendre à se décentrer par rapport aux troubles qui accompagnent nos vies. On peut apprendre à trouver un autre équilibre, on peut le chercher ensemble. Et ça, moi je sais que ça m'a énormément apporté. C'est accepter de briser le silence dont on parlait tout à l'heure. D'abord l'écoute de soi-même, la parole qu'on a à donner, et ensuite cette étape qui consiste à écouter l'autre et à faire du lien, des échos et petit à petit à se décentrer de ce qu'on vit.
5: On vient d'écouter le documentaire. Est-ce qu'il y a des choses qui étaient difficiles à entendre ?
4: Bah, au tout début, avec la cave, oui, parce que ça remet en mémoire des souvenirs que j'ai l'habitude de refouler, quoi. Mais bon, après, une fois que tu acceptes que ce soit arrivé et que tu as réussi à le dépasser, voilà. Enfin, ouais, j'ai réussi à entendre, quoi.
5: Est-ce qu'il y a des moments qui t'ont fait plaisir aussi ?
4: Oui, alors maintenant, rappeler exactement le passage. Ce qui c'est quand tu dis aussi sortir de ce putain de lac, là, ça, ça c'est rigolo quand même.
5: Est-ce que tu as aussi envie de sortir de ce putain de lac?
4: Ouais, mais là, pour être honnête, j'ai l'impression que je suis sur la berge, hein, je suis plus dedans.
5: C'est vrai?
4: Ah ouais, ouais, je suis bien, je suis plus dans le lac. Hein, ça,
5: C'est vrai?
4: Ouais.
0: C'était En eau trouble, quand la schizophrénie s'invite dans les fratries. Merci à ma sœur, Salima Taibi, Loïc Rivalin, Jean-Marc Bretodeau et Anne-Sophie pour leur témoignage. Un documentaire de Lali Alcazar réalisé avec le soutien du collectif Transmission.
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n'aime pas les indifférents. J'ai du mal avec ceux qui ont l'air de s'en foutre. Les « fuis-moi, je te suis », les silences complaisants, les rockers que rien n'atteint, le mystère qui s'esthétise. Je n'aime pas les satisfaits, les gens qui semblent n'avoir besoin de rien ni de personne, ceux qui se gardent, se refusent. Et vous le font savoir. A priori, je ne suis pas le public le plus approprié pour Lou Reed. Et pourtant, il me touche. Il me touche dans l'écart qu'il y a entre l'image qu'on se fait de lui au loin et ce qu'il semble être de près. Il me touche dans la distance qu'on découvre entre lui et son propre cliché. À mieux y regarder, il me touche de n'être précisément pas un indifférent, mais quelqu'un qui raconte des histoires, quelqu'un qui fait attention aux histoires qu'il raconte. Il me touche quand il raconte l'histoire de Delmore Schwartz. Qui est Delmore Schwartz ? Pour le dire vite, son mentor.

Élégant homme né en 1913 dans une famille juive roumaine et aisée, Delmor commence par obtenir un diplôme à l'université de New York avant de poursuivre dans les années 30 un cursus à Harvard, dans le département de philosophie dirigé par Whitehead, puis par écrire une nouvelle dans la Partisan Review, inspirée du divorce de ses parents qui sera cité par T.S. Eliot, William Carlos Williams ou Ezra Pound, admiré par Nabokov. Une nouvelle qui devra, pour le dire autrement, devenir un classique. Le classique d'un homme d'à peine 25 ans. Un classique aussi pour Laurie, qui découvrira ce texte une dizaine d'années après sa parution, en prenant des cours de Creative Writings. Ce qu'il faut comprendre, Laurie, dont tant de gens sont fans, était lui-même fan de Delmor, fan absolu sans temps, jusqu'à la mort. C'est émouvant de surprendre les gens célèbres admirer d'autres gens moins célèbres. Émouvant de réaliser que les figures que tout le monde écoute parfois se taisent pour elles-mêmes écouter d'autres personnes. J'ai commencé à aimer Laurie quand j'ai découvert l'humilité

sa lettre à Delmore par le mot « rêve ». Et alors qu'il conclut, je me demande si admirer quelqu'un, ce n'est pas au fond devenir responsable de ses rêves. S'engager à les poursuivre. S'engager à les défendre, en défendre le sérieux, en prendre la suite. À combattre l'indifférence. J'imagine en souterrain comme un relais d'attention que se passent mystérieusement les humains. Et me dit qu'admirer quelqu'un, c'est prendre le risque de s'emparer de ce relais. Avoir charge d'âme d'un rêve partagé, Lou, à sa manière, a pris la suite de Delmore, qui aujourd'hui prendra la suite de Lou.

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3: Il est 17h à Paris, 15h en temps universel. Et c'est l'heure du journal présenté par Diane Berger. Bonjour Diane.
4: Bonjour Anne-Cécile Bras, bonjour à toutes et tous. À la une de ce journal, le discours du Premier ministre canadien devant le Parlement européen, Marc Carney, plaide pour un rapprochement d'Ottawa et Bruxelles. Je cite, un potentiel phare pour les démocraties. Un poids de plus pour l'économie russe. Les États-Unis ont adopté hier soir une nouvelle série de sanctions contre Moscou. On verra ensemble les détails de ces mesures. La crise des prix du carburant qui provoque des mouvements de colère dans de nombreux pays du monde, notamment en Syrie, vous verrez. Et puis pas assez de lits, pas assez de bras. Les psychiatres de l'hôpital public français sont en grève pour demander plus de moyens. Reportage à la fin de ce journal. L'accueil a été très chaleureux à Strasbourg. Les eurodéputés ont applaudi Marc Carney, le Premier ministre du Canada, ce matin venu plaider en faveur d'une alliance plus solide entre son pays et l'Union européenne. Hier, Bruxelles a proposé de faire de son pays le premier membre associé des 27 à un nouveau statut qui n'existait pas jusque-là dans les traités. Un concept qui agace Donald Trump, le président américain, a menacé de rétorsion commerciale les Européens. Daniel Valo, vous avez suivi le discours de Marc Carney. Les déclarations de Donald Trump ne lui ont pas fait peur.
5: Oui, pas question évidemment de céder à ces nouvelles menaces de rétorsion commerciale. C'est d'ailleurs tout le sens de ce rapprochement entre Bruxelles et Ottawa, échappé à l'emprise et à la coercition exercée depuis son retour à la Maison-Blanche par le président américain. L'Europe et le Canada sont forts séparément, ils seront encore plus forts ensemble, a lancé Marc Carney, qui a souligné les valeurs partagées des deux côtés de l'Atlantique, le respect de la démocratie et de l'état de droit. Alors Marc Carney a-t-il répondu à la proposition d'Ursula von der Leyen de devenir membre associé de l'Union européenne? Eh bien, il a été évasif sur ce point, se contentant de dire qu'il accueillait favorablement cette idée sans se prononcer davantage. Dans son discours, Marc Carney s'est voulu concret, listant tous les domaines de coopération qui pouvaient être envisagés. Le dirigeant canadien ne s'est donc pas étendu sur la forme que prendra cette alliance, mais il a fixé son objectif, être assez fort à deux pour que personne ne puisse dicter à l'Europe ou au Canada leur choix et leur volonté.
4: Daniel Valo à Strasbourg pour RFI. Elle promet de faire avancer la Suède. Magdalena Andersson, son bloc social-démocrate, vient officiellement de remporter les législatives dans son pays. Avec une très courte avance, il faut le souligner, 176 sièges contre 173 pour la coalition du Premier ministre sortant, le conservateur Ulf Kristersson qui s'appuyait sur le soutien de l'extrême droite. En Guinée, la haute autorité de la communication annonce interdire France 24 et bloquer ses canaux de diffusion numérique. Selon le communiqué, la chaîne aurait refusé d'appliquer la mise en demeure édictée la veille par la HAC après qu'un présentateur a tenu des propos jugés offensants pour le chef de l'État guinéen. France 24 dit regretter cette décision survenue alors qu'elle avait présenté des excuses dès hier et corrigé l'erreur à l'antenne et en ligne. La direction de la chaîne continue de dialoguer de manière constructive et honnête avec les autorités guinéennes pour permettre le rétablissement de la diffusion de France 24 dans le pays. Fin de citation.
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4: Le Kremlin affirme que ces sanctions vont compliquer les négociations concernant l'Ukraine, des négociations qui sont, il faut le rappeler, au point mort depuis plusieurs mois. Washington a en effet adopté la nuit dernière un nouveau paquet de mesures pour frapper l'économie russe, sanctions notamment contre la flotte fantôme de Moscou. Une satisfaction pour le président ukrainien dont le pays est frappé quasiment toutes les nuits par la Russie. Muriel Paradon.
6: Les sanctions adoptées par le Congrès américain ciblent des personnalités, des entités et en particulier le secteur énergétique russe. La flotte fantôme, ces pétroliers qui continuent d'acheminer leurs cargaisons malgré la guerre contre l'Ukraine, sont particulièrement visés. Le texte donne surtout le pouvoir à Donald Trump d'imposer des droits de douane pouvant aller jusqu'à 100% aux pays importateurs de gaz et de pétrole russe. Il s'agit notamment de la Chine et de l'Inde. New Delhi a réagi ce matin. Nous continuerons à nous approvisionner s'approvisionner en pétrole en diversifiant nos sources et en fonction de l'évolution du marché. À Washington, l'issue du vote à la Chambre a été longtemps incertaine. Des élus démocrates étant réticents à donner les coudées franches à Donald Trump sur les surtaxes douanières, craignant des conséquences économiques pour les États-Unis. Le texte, qui a finalement été adopté par 262 députés contre 159, doit encore être signé par le président américain.
4: Muriel Paradon, les États-Unis qui pèsent toujours de tout leur poids pour une transition politique au Venezuela, 9 mois après la capture de l'ex-président Nicolas Maduro, enlevé par l'armée américaine, les autorités vénézuéliennes viennent de débloquer plusieurs portails d'informations qui étaient censurés depuis des années. Et dans quelques heures, le pouvoir et l'opposition vont reprendre leur pourparlers. La riposte saoudienne continue au Yémen contre les Houthis, ce groupe allié de Téhéran qui a pris le contrôle du détroit de Bab el-Mandeb il y a une semaine et qui s'en prend au bateau saoudien en mer Rouge. L'agence de presse des Houthis rapporte qu'un des bombardements de l'Arabie Saoudite a tué 3 enfants dans l'ouest du pays. Côté saoudien, la défense civile rapporte la mort d'un homme après la chute de débris d'un drone intercepté. 2 personnes ont également été blessées. Cette guerre, comme celle entre l'Iran et les États-Unis, elle tire les prix du pétrole à la hausse, un niveau élevé qui provoque des mouvements de colère dans de nombreux pays du monde. En Syrie, l'essence a pris 40% d'un coup dimanche dernier sur décision du gouvernement par intérim. Une hausse temporaire, a promis le ministre syrien de l'énergie. Mais c'est insoutenable pour des milliers de personnes qui sont descendues dans les rues. Ce sont les premières manifestations de taille depuis la prise du pouvoir de la coalition islamiste qui a renversé Bachar el-Assad en décembre 2024. Il y a des rassemblements, y compris dans des bastions de ce nouveau pouvoir. Pour l'économiste spécialiste de la Syrie, Benjamin Fèvre, même si le gouvernement veut libéraliser l'économie, il aurait dû éviter une hausse aussi brutale.
7: Le peuple syrien vit dans une pauvreté extrême, une pauvreté atroce. J'aurais tendance à dire que le gouvernement syrien devrait faire ça de manière graduelle. Le gouvernement syrien ne devrait pas lever toutes ses subventions en un coup. Il faudrait le faire sur une période de plusieurs mois, voire années, afin que les salaires, par exemple, les revenus des Syriens puissent rattraper évidemment ces augmentations de prix de matières premières et de produits de première nécessité. Évidemment, ça coûterait plus cher. Il faut trouver des arrangements avec les pays donateurs internationaux qui soutiennent la Syrie, etc. Je pense qu'aujourd'hui, les Syriens n'ont vraiment pas les moyens d'encaisser ce choc. Et on a vu aujourd'hui, les Syriens qui manifestent.
4: L'économiste spécialiste de la Syrie, Benjamin Fèvre, il répondait à Abla Junaidi. La Syrie où la justice a rendu ses premiers verdicts après le massacre de nombreux membres de la minorité alaouite en 2025. Un militaire écope de 20 ans de prison. 2 soutiens de l'ex-président Bachar el-Assad sont eux condamnés, l'un à perpétuité, l'autre à la peine de mort. Mais ce n'est pas une véritable justice, répond l'OSDH, l'Observatoire syrien des droits de l'homme, qui souligne que pour l'instant, 14 personnes seulement sont jugées, alors que son réseau a recensé 1700 morts et donc un vaste nombre d'agresseurs. Comment prendre soin de la santé mentale quand ces professionnels sont eux-mêmes à bout? En France, les syndicats de psychiatres hospitaliers appellent à la grève ce jeudi pour dénoncer la crise profonde du secteur. Pour eux, il faut absolument repenser la psychiatrie publique en revalorisant les salaires et en augmentant significativement les capacités des hôpitaux. Certains de ces psychiatres se sont rassemblés devant le ministère de la Santé à Paris. Laurence Théo est allée leur tendre son micro.
8: Ils sont venus comme ils sont, sans leur blouse blanche, mais avec un sentiment d'abandon. Les psychiatres de l'hôpital public n'ont plus les moyens de bien soigner les patients. Le docteur Norbert Skurnik, président de la défense de la psychiatrie publique.
9: Plusieurs dizaines de milliers de lits ont été fermés. On hospitalise tard, on fait sortir tôt. Et de ce fait, nous avons une concentration de malades de plus en plus difficile et de plus en plus agitée dans un nombre d'endroits limité.
8: Près d'un tiers des postes de psychiatres hospitaliers ne sont pas pourvus. Il est venu entre 2 consultations. Le docteur Alexandre Christodoulou est chef de pôle du groupe hospitalier universitaire Paris Psychiatrie.
10: Les patients, il faut les suivre régulièrement. Ce n'est pas que quelque chose de technique, c'est quelque chose qui est aussi de la relation. Et s'il n'y a plus le temps de mettre en place une relation de confiance avec les gens, comment voulez-vous les aider? Ce n'est pas possible. On fait de l'abattage.
8: Accueillir les gens en souffrance psychique est donc un problème en France. Le docteur Gabriel Alliot est chef de service à l'hôpital Sainte-Anne.
11: Les patients peuvent rester pendant plusieurs jours même dans un service d'urgence en attendant qu'une solution puisse s'offrir à eux pour pouvoir les accueillir.
8: Face à ces graves difficultés, la psychiatrie souffre aussi d'un manque de vocation.
4: Et ces psychiatres auront-ils plus de moyens dans le prochain budget ? Sébastien Lecornu, le Premier ministre français, vient d'annoncer le détail des mesures qu'il propose pour le budget de la France 2027. Avec une cure d'austérité qu'il s'annonce, le Sébastien Lecornu annonce en effet un effort budgétaire d'environ 54 milliards d'euros.

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2: 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La Confédération paysanne et l'ADR de la Drôme co-organisent ce bal paysan. 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
4: 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Après 3 jours de rencontres et d'échanges avec celles et ceux qui font vivre le territoire autour de cette question « Mais qu'est-ce qui nous rend vivants ?», on se donne rendez-vous à Kliouskla pour une soirée conviviale et festive. 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Et toutes les informations sont sur le site de la gare à coulisses.
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0: Chez nous, la situation est très grave. On sait que pour une tombe, il faut entre 2 et 3 mètres carrés.
1: Jamais je n'aurais pu

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comme le nombre des mains s'accroît, puisque le nombre des vivants s'accroît et que chaque vivant est un vent en puissance, il est certain que peu à peu, toutes nos cités seront envahies par les cimetières, si nous n'y prenons garde.

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Bonjour à toutes et à tous. Pour ouvrir cette saison, je vous propose en deux émissions, et ce à travers les chansons bien sûr, la vision que nous pouvons avoir de l'Amérique et qui, suivant les époques et l'actualité, va souvent varier. Par exemple, au lendemain de la Deuxième Guerre mondiale, l'Américain est vu comme un libérateur, un aventurier, défenseur de la liberté. Et c'est la moindre des choses pour ces jeunes qui sont venus se faire massacrer sur nos plages normandes pour libérer un pays qu'ils ne connaissent pas et une Europe guère plus. Bien sûr, à cette époque d'euphorie, on passera sous silence les viols commis par des GIs qui profiteront de leur prestige et de leur prestance pour abuser de jeunes filles ou de jeunes femmes. L'historien américain Robert Liddy explique qu'il y aurait eu au moins 3 500 viols commis par des soldats américains en France entre juin 1944 et la fin de la guerre. Il souligne aussi que la propagande militaire de l'état-major américain, pour inciter les jeunes gens à s'engager, décrivait la France comme un pays peuplé de femmes faciles et à la moralité douteuse. Le magazine Life lui-même résume la vision qu'ont les soldats américains de la France en un immense bordel habité par 40 millions d'hédonistes. La chanson « Le rythme américain » chantée par Lili Fayol en 1944, en mettant en avant le stéréotype du French Lover, renforcera bien entendu cette image.

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1: Un des symboles de l'armée américaine et du débarquement est la fameuse Jeep. George Ulmer, en 1944, chante « J'ai changé ma voiture contre une Jeep à la gloire du libérateur ».

les productions hollywoodiennes vont surfer sur cette vague pour promouvoir à l'écran une incarnation de l'Amérique, d'un héros aux multiples visages, mais toujours blanc bien entendu, ce qui va renforcer aux yeux du grand public cette image d'une Amérique de la liberté, de la vie libre et aventureuse des cow-boys, de la fortune facile promise aux conquérants et d'une Amérique aux grands espaces encore à défricher. En France, des chansons influencées par cette imagerie reprennent ce mythe. Une des premières sera enregistrée en 1945 par Georges Guettari, qui chante « Quand un cow-boy ».

Mais à ce jeu-là, c'est Yves Montand qui, en 1947, décroche le cocotier en chantant dans les plaines du Far West, déguisé en cow-boy d'opérette.

On ne parle pas dans les chansons, pas plus que dans les films, du génocide des autochtones, appelés improprement les Indiens. Tout au plus, chante-t-on leurs supposées coutumes, jugées étranges, ou du moins l'interprétation qu'on en fait. Représentatifs de ces idées reçues, en 1951, les compagnons de la chanson interprètent la légende indienne.

sur le même thème, Lucienne Delisle chante Jambalaya sur un rythme et une musique censés représenter celle des Indiens. Chanson qui nous décrit des coutumes barbares où l'on parle de sacrifices, de sorciers, de sang mêlés.

l'Amérique, c'est aussi celle des aventuriers ou des chercheurs d'or. En 1954, Armand Mestral chante de façon réaliste les chercheurs d'or, sans chercher à enjoliver leur vie.

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1: En 1958, Édith Piaf chante Eden Blues, une chanson écrite pour elle par Georges Moustaki. Cette chanson évoque, avec nonchalance, la douceur de vivre dans le sud du pays, où l'on n'y parle bien sûr ni de champs de coton, ni d'esclaves.

Enfin, il ne faut pas oublier ces grands espaces, ces prairies immenses, synonymes de liberté. C'est chose faite avec Francis Lemarque, qui en 1961 nous fait rêver avec « Dans ma prairie ».

0: Mais dès le début des années 60, l'image idéalisée de la belle Amérique, à la lumière de plusieurs événements qui vont mettre à jour la violence et l'impérialisme de cette société, va se ternir. Il y aura tout d'abord le débarquement de la baie des Cochons en avril 1961. Opération planifiée sous l'administration de Eisenhower, mais sera lancée au début du mandat de John Kennedy. Cette tentative d'invasion militaire de Cuba par des exilés cubains, mais planifiée et soutenue par la CIA, visait à renverser le pouvoir cubain devenu communiste. Tentative ratée, mais qui aura fait trembler le monde, qui y voyait ici le risque d'une troisième guerre mondiale. Les chansons n'en parleront pas, à l'exception de Léo Ferré, qui y consacrera un couplet en 1962 dans sa chanson « Les temps difficiles, la suite ».
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0: Mais pour le grand public, ce n'est là qu'un fait divers. C'est surtout l'assassinat de John Kennedy à Dallas, en novembre 1963, qui va créer un choc et mettre au jour la violence de cette société. D'autant plus que la même année, en août 1963, la marche pour les droits civiques, au cours de laquelle le pasteur Martin Luther King fit son célèbre discours « I have a dream », va ouvrir les yeux de beaucoup sur la ségrégation raciale qui sévit aux États-Unis. Puis viendront ensuite les émeutes de Watts, qui auront pour origine une altercation entre trois membres d'une famille afro-américaine et des policiers blancs. Cette altercation mettra le feu aux poudres dans un contexte racial déjà tendu et déclenchera 6 jours d'émeutes, faisant 34 morts, dont 31 civils. À ce bilan s'ajouteront plus de 1000 blessés et près de 3500 arrestations. Cet événement est considéré, parmi d'autres bien entendu, comme un des éléments déclencheurs de la fondation des Black Panthers. Bien sûr, dans ce pays où la ségrégation fait rage, d'autres faits moins connus sont monnaie courante. Hugo Frey, dans son album « Offray chante Dylan », sorti en 1964, traduit et chante deux chansons qui relatent deux de ces événements passés chez nous inaperçus. La première de ces chansons, « Oxford Town », s'inspire des graves émeutes survenues le 30 septembre et le 1er octobre 1962 à Oxford, dans l'état du Mississippi. Émeute intervenue lors de l'inscription de James Meredith, premier étudiant noir à intégrer l'université du Mississippi, ce que les ségrégationnistes refusaient avec violence et force.

La deuxième de ses chansons, La mort solitaire de Hattie Carroll, relate le meurtre d'une serveuse noire de 51 ans, Hattie Carroll, par le jeune et riche William Zantzinger, et la condamnation de ce dernier à seulement 6 mois de prison.

En 1968, le leader noir du mouvement pour les droits civiques, Martin Luther King, est assassiné sur le balcon de son motel. Ce meurtre provoquera une vague d'émeutes dans plusieurs villes des États-Unis et une indignation générale au niveau international, à tel point que le président Johnson déclarera un jour de deuil national en l'honneur de Martin Luther King. Jacqueline Dulac, elle, enregistrera une chanson tout simplement intitulée « Martin Luther King ».

0: un autre événement qui, lui, va avoir un fort impact international, puisqu'il se passe lors des Jeux Olympiques à Mexico, en direct, en 1968. Deux coureurs noirs, Tommy Smith et John Carlos, remportent respectivement les médailles d'or et de bronze du 200 mètres. Lors de la remise des médailles sur le podium, pendant la levée du drapeau des États-Unis, sur rythme américain bien sûr, ils lèvent un point ganté de noir pour attirer l'attention de la scène internationale sur la condition des Noirs américains. Cet événement, qui mit en avant la lutte du Black Power, fit grand bruit dans les médias. Jean-Max Bruat décrit avec réalisme cet épisode dans la chanson « 200 mètres, Mexico 68 », interprétée par Francesca Souléville.
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0: Dans le même temps, l'intervention américaine au Vietnam va elle aussi retenir l'attention, provoquer de vives réactions et générer d'importants mouvements de protestation et de soutien au peuple vietnamien, tant dans le pays lui-même qu'à l'extérieur, pour exiger la paix et l'arrêt de cette guerre, relancée sous la présidence de Kennedy. Mais c'est cependant sous la présidence de Lyndon Johnson que les États-Unis interviendront massivement à partir de 1965 et les bombardements seront d'une rare intensité, faisant des ravages. En France comme ailleurs, des manifestations seront organisées par des étudiants, des syndicats, des personnalités politiques, mais aussi des personnalités du monde de la culture, dont des chanteuses et des chanteurs qui prendront fait et cause pour le Vietnam dans leurs compositions. Colette Mani écrit un texte très politique et évoque la résistance du peuple vietnamien dans Vietnam 67.
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0: La même année, Jean Arnoulf interprète « Chante une femme », mettant en avant la froide détermination du président américain qui veut rentrer dans son argent.
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0: chante en Amérique une femme à son garçon mort au Vietnam.
1: Plus tard, en 1974, Anne van der Lauw chantera « Quand Vietnam s'appelait Indochine », une chanson pacifiste reliant la guerre d'Indochine à celle du Vietnam, rejoignant ainsi la volonté des Vietnamiens, qui considéraient à juste titre que ces deux conflits n'en faisaient qu'un.

Voilà, c'est fini pour aujourd'hui. Nous nous retrouverons le lundi 12 octobre, toujours à 18h, pour un nouvel épisode de Ça peut se dire en chanson. À bientôt.

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Salut à toutes, salut à tous, à l'écoute de votre radio locale préférée, c'est parti pour Melting Dub. Une heure que nous allons passer ensemble avec beaucoup de roots cette fois-ci. Je commence par exemple avec la formation allemande Diphase. Diphase Present in a Rudy Mood, un album résolument très jazz, mais évidemment aussi très dub. La bonne fusion des deux, les trompettes, enfin il y a tout qui va bien. Diphase, c'est plutôt un groupe de jazz électronique, je sais pas si vous connaissiez. Il date un peu fuzzy dub, tout de suite.

Diphaz et le morceau Phasey Dub. À l'instant, Diphaz Present in a Rudy Mood, leur album qui sonne comme ça bien reggae. Et je vous en propose un second titre d'ailleurs, et qui donne son nom à l'album, In a Rudy Mood.

Vous écoutez bien Melting Dub et c'était In a Rudy Mood, signé Diphaz, sur l'album Diphaz Present In a Rudy Mood. Je poursuis avec du gros roots produit en 2026. Il y a vraiment tous les codes. C'est Boss Capone associé à Case Rory qui nous propose Dub Delic, un album qui sonne bon la fin des années 70. Sailor's Last Dub avec de très très belles partitions.

Boss Capone et Case Worry, Sailors Last Dub, ce titre extrait de l'album Dubdelic. Je poursuis dans la même veine avec le Lone Ark Redeem Force associé à Rasteo et Roberto Sanchez sur l'album The 40 Children Dub en forme d'hommage. Mr. Taxman Dub tout de suite.

Mr. Taxman Dub, Lone Ark Rhythm Force, Ras Theo et Roberto Sanchez associés, extrait de l'album The 40 Children Dub. L'album Walking Target de Aztec a été repris il y a peu par différents artistes. Intitulé Dub Target, on y retrouve Vibronix, Stormind Dub, entre autres, et également Gaudi sur justement le morceau Walking Target.

Walking Target, Gaudi Remix Aztec sur l'album Dub Target. Et je vous propose maintenant cette association Paolo Baldini Dub Files avec Melomood sur le 7 Dub. Paolo Baldini Dub Files reprend donc Melomood à sa sauce. Tous les morceaux sont délicieux. Je vous en ai choisi un, Dub Home or Arbored.

Ah, la bonne cascade d'effet. Le son de Dub, signé Paolo Baldini, Dub Files, sur le son de Mellow Mood, Dub Home or Herbald, Seven Dub, c'est l'album où vous pourrez retrouver toutes ces pépites. Mais en attendant, je passe à cette association Roommate, avec le chanteur Mellow Banton, Mellow in Dub. L'album Highest Grade Dub, la version

Un morceau court mais efficace et bien joyeux. Highest Grade Dub, Melo Banton au chant, roommate à la production, Melo in Dub, l'album. Et je passe à la formation Kotoa avec cette nouvelle production Earthwise Out of the Dark. Un album qui oscille entre afrobeat bien péchu et puis production plus soul ou plus reggae. Et le morceau Earthwise, lui, est carrément un pur instrumental. Le voici pour vous.

Kotoa et le morceau Earthwise, vous l'avez compris, sur l'album Earthwise Out of the Dark. Vraiment, je vous le conseille si vous aimez notamment l'afrobeat. Ils sont très très bons. Et je passe maintenant à du stepper franc avec le Radical Sound System et le morceau Warrior Stance.

Melting Dub avec Warrior Stance du Red Echoes Sound System. Et je passe à ce single Audio Zone qui nous est proposé par Celt Islam en hommage à un ami à lui qui vient de disparaître. L'homme est mort, mais le morceau est fort.

Ah, le son bien industriel de Celt Islam avec ce titre Audiozone à retrouver sur son Bandcamp. Je passe au producteur français Zion Pulse Studio, album Digital Factory sur lequel il y a deux titres en plusieurs versions et notamment Industrial Dub que je vous propose dans son mix 1, morceau court mais redoutablement efficace. Quel groove de basse!

Industrial Dub Mix One, Zion Pulse Studio à l'instant, album Digital Factory, c'est aussi à retrouver sur son Bandcamp, comme ce qui va suivre. Le producteur allemand Freilo nous propose Alerta, Alerta, à l'heure qu'il voit revenir les nazis chez lui.

Est-ce que c'est clair ? Alerta, alerta, nous dit Frailo. Oui, oui, il y a des élections bientôt aussi chez nous. Ataraxie maintenant, avec le morceau Beyrouth. Tiens, faudrait y penser à Beyrouth également. Mix 1.

C'était Ataraxy avec Beyrouth Mix One. Sur ces notes un peu mélancoliques, l'émission est en passe de s'arrêter. Et merci à toutes et tous pour votre présence encore et toujours à l'écoute. Évidemment, rendez-vous sur internet rdw.fr, rubrique émission musicale Melting Dub, pour retrouver cette session et les anciennes et bien d'autres contenus. Je vous laisse avec une touche plus joyeuse, parce que j'aime bien ce morceau et que là, il est magiquement repris. Tenya In Dub est à la production, Tengless est au chant et a modifié un peu les paroles. Voici Daft Skunk et à la semaine prochaine. Portez-vous bien, ciao!

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1: Je vous ai compris.

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